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Parlez-nous, chers auditeurs, c'est Aren au micro d'Hype FM. J'espère que vous êtes en pleine forme. Non ? Eh bien, après ce qui va suivre, vous le serez sans aucun doute. Au programme du jour, du très très lourd avec Armenchik, Mardin Magridician, Silva Hagopian ou encore Tata Simonian. Mais un réveil doit se faire en douceur. Pour cela, je vous propose de commencer par Aramé qui vous chante Minamak. Vous allez voir, ça va vous aider à ouvrir l'œil si vous dormez encore. Allez, on se lève, on monte le son Kamats Kamats. Bon réveil, vous êtes bien sûr Hype FM.

extrait de l'excellent album Amena Love Dues, sorti en 2009, on revient sur The Tube de Tata, DSLM. On monte le son pour mieux se réveiller, qu'en dites-vous? Allez Tata Simonian, DSLM, c'est parti tout de suite.

continue notre playlist avec un extrait live du dernier concert de Silva Hagopian à Vaik en Arménie, enregistré en février dernier. Il s'agit d'extraits inédits qui n'est sorti nulle part, donc ne cherchez pas, c'est uniquement sur Hype FM. Silva Hagopian live Hachik Vachik, on s'écoute tout de suite.

en ce moment, je fais une fixette sur lui. Je découvre également de nouvelles choses en préparant votre émission, il faut pas croire. Mardin Mgrdichan est encore là ce matin, uniquement pour vous. Shnoravor, c'est le titre, et c'est tout de suite sur IPFM. Montez le son encore et encore.

comme promis, et durant les émissions qui arrivent, je vous propose des extraits du dernier gros concert d'Armençık enregistré fin 2013 à Yerevan. Aujourd'hui, on va s'écouter un des gros titres de ce jeune homme, Urganam, extrait du très bel album Canabar sorti en 2009. Armençık Live, c'est uniquement sur Hype FM.

0: Oui, je sais, toutes les bonnes choses ont une fin, mais on se retrouve demain matin pour un nouveau voyage musical. Tout de suite, la suite des programmes.
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1: Bonjour à tous. Nicole Pachinian présente les projets de l'Arménie dans le domaine de l'aérospatiale. Intervenante hier lors du sommet international sur l'espace qui se déroulait à Paris, le Premier ministre a souligné que l'Arménie était entrée dans une nouvelle phase de développement de ses capacités spatiales, rappelant le lancement en 2022 de son premier satellite Armsat 1, développé à l'aide de technologies européennes, a-t-il rappelé, et placé en orbite par SpaceX. Un an plus tard, une nouvelle étape a été franchie avec Hayasat 1, le premier satellite arménien entièrement assemblé et testé par des spécialistes arméniens, a-t-il également indiqué, avant de dévoiler les grandes lignes de son programme pour les 5 années à venir. Mise en orbite d'au moins 3 satellites, dont 2 d'observation de la Terre et 1 de télécommunication, mise en place d'un réseau distribué de stations au sol et participation plus active aux programmes spatiaux internationaux. Consciente des convergences croissantes entre l'espace et l'intelligence artificielle, l'Arménie élabore une conception nationale plus large d'un parc de fabrique d'IA qui vise à créer un écosystème de capacités en matière de calcul avancé et d'intelligence artificielle afin de soutenir la recherche, l'innovation et le développement technologique dans différents secteurs, a poursuivi Nicole Pachinian, rappelant à ce propos l'inauguration récente de la fabrique d'intelligence artificielle en Arménie, Firebird, développée en coopération avec NVIDIA. L'Arménie et l'Azerbaïdjan annoncent leur intention d'organiser une rencontre entre leurs chefs de la diplomatie. L'information a été communiquée avant-hier par la porte-parole du ministère arménien des Affaires étrangères sans fournir plus de détails. Cette confirmation a fait suite à la déclaration quelques heures plus tôt du ministre azéri des Affaires étrangères qui avait indiqué qu'il rencontrerait son homologue arménien dans un avenir proche. Cependant, ni la date ni le lieu de cette rencontre n'a été précisé, que ce soit par Yerevan ou par Bakou. Dans cette même intervention, le chef de la diplomatie azérie a également évoqué la route Trump, la TRIP, indiquant que si les principales négociations sur ce projet se déroulaient entre l'Arménie et les États-Unis, les responsables américains tenaient dans le même temps régulièrement l'Azerbaïdjan informé. Jawin Bayramov a d'ailleurs précisé que le projet ne pourrait pas être mis en œuvre sans la participation des autorités azéries. Précisons que mardi, le chargé d'affaires américain en Arménie, David Allen, s'était rendu à Bakou pour une réunion avec le vice-ministre azéri des Affaires étrangères et la chargée d'affaires américaine en Azerbaïdjan, une réunion portant sur la normalisation des relations entre Yerevan et Bakou, la paix régionale, mais aussi la mise en œuvre du projet TRIP. Les élèves arméniens occupent la dernière place des pays de la région dans le classement PISA. L'Arménie participait en 2025 pour la première fois à cette évaluation menée dans 90 pays et régions de l'OCDE à travers des tests de connaissances en mathématiques, lecture et sciences des élèves âgés de 15 ans. Selon les résultats révélés avant-hier, les jeunes Arméniens ont obtenu des résultats inférieurs à la moyenne internationale en mathématiques, en sciences et en lecture, se classant derrière leurs homologues de la région, notamment la Géorgie, l'Azerbaïdjan et la Turquie, et ne devançant que le Kyrgyzstan parmi les anciennes républiques soviétiques incluses dans cette évaluation. Sur les quelques 760 000 adolescents arméniens évalués, seul environ 1% a atteint les meilleurs niveaux de performance en mathématiques. En lecture, le chiffre s'élevait à 19%, bien en deçà de la moyenne de l'OCDE de 67%, et pratiquement aucun élève n'a atteint un niveau permettant de comprendre des textes longs, d'aborder des concepts abstraits ou contre-intuitifs et de faire la distinction entre les faits et les opinions qui sont les repères de cette évaluation. La note moyenne des élèves arméniens ayant obtenu un résultat supérieur au seuil de compétence de référence était plus de deux fois inférieure à la moyenne des pays participants. La publication de ces résultats suscitait inquiétude et indignation chez les parents d'élèves, dont beaucoup constatent une dégradation du système éducatif au fil des ans, estimant ne plus pouvoir compter sur l'école seule pour assurer l'éducation de leurs enfants. L'Arménie a désormais sa course cycliste internationale par étapes. La première étape de ce tout nouveau tour est partie hier de Gabar, chef-lieu du Karagounik, en présence de la ministre des Sports qui a parlé d'un jour historique pour le pays, rappelant que ce projet était en préparation depuis 2 ans. Son aboutissement est une étape importante vers le développement du cyclisme professionnel qui contribuera à accroître la reconnaissance et la visibilité internationale de l'Arménie, son patrimoine historique et culturel, sa population et ses paysages, a ajouté Jana Andréassian. Cela signifie que ce qui se passe aujourd'hui répond aux plus hautes normes internationales et témoigne de l'exploit que notre pays a réalisé dans son histoire sportive, a également déclaré la ministre, se disant convaincue que dimanche, à l'arrivée du Tour d'Arménie, place de la République à Yerevan, nous pourrons constater que nous avons organisé avec succès ce tournoi historique et acquis une expérience et des connaissances précieuses. La première étape, effectuée sur un long parcours de 135 km longeant les rives du lac Sevan, a été remportée par le Polonais Michal Pomorski. Voilà pour l'actualité de ce jour. Merci de votre attention et bonne journée.

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1: Bonjour à tous. Nicole Pachinian présente les projets de l'Arménie dans le domaine de l'aérospatiale. Intervenante hier lors du sommet international sur l'espace qui se déroulait à Paris, le Premier ministre a souligné que l'Arménie était entrée dans une nouvelle phase de développement de ses capacités spatiales, rappelant le lancement en 2022 de son premier satellite Armsat 1, développé à l'aide de technologies européennes, a-t-il rappelé, et placé en orbite par SpaceX. Un an plus tard, une nouvelle étape a été franchie avec Hayasat 1, le premier satellite arménien entièrement assemblé et testé par des spécialistes arméniens, a-t-il également indiqué, avant de dévoiler les grandes lignes de son programme pour les 5 années à venir. Mise en orbite d'au moins 3 satellites, dont 2 d'observation de la Terre et 1 de télécommunication, mise en place d'un réseau distribué de stations au sol et participation plus active aux programmes spatiaux internationaux. Consciente des convergences croissantes entre l'espace et l'intelligence artificielle, l'Arménie élabore une conception nationale plus large d'un parc de fabrique d'IA qui vise à créer un écosystème de capacités en matière de calcul avancé et d'intelligence artificielle afin de soutenir la recherche, l'innovation et le développement technologique dans différents secteurs, a poursuivi Nicole Pachinian, rappelant à ce propos l'inauguration récente de la fabrique d'intelligence artificielle en Arménie, Firebird, développée en coopération avec NVIDIA. L'Arménie et l'Azerbaïdjan annoncent leur intention d'organiser une rencontre entre leurs chefs de la diplomatie. L'information a été communiquée avant-hier par la porte-parole du ministère arménien des Affaires étrangères sans fournir plus de détails. Cette confirmation a fait suite à la déclaration quelques heures plus tôt du ministre azéri des Affaires étrangères qui avait indiqué qu'il rencontrerait son homologue arménien dans un avenir proche. Cependant, ni la date ni le lieu de cette rencontre n'a été précisé, que ce soit par Yerevan ou par Bakou. Dans cette même intervention, le chef de la diplomatie azérie a également évoqué la route Trump, la TRIP, indiquant que si les principales négociations sur ce projet se déroulaient entre l'Arménie et les États-Unis, les responsables américains tenaient dans le même temps régulièrement l'Azerbaïdjan informé. Jawin Bayramov a d'ailleurs précisé que le projet ne pourrait pas être mis en œuvre sans la participation des autorités azéries. Précisons que mardi, le chargé d'affaires américain en Arménie, David Allen, s'était rendu à Bakou pour une réunion avec le vice-ministre azéri des Affaires étrangères et la chargée d'affaires américaine en Azerbaïdjan, une réunion portant sur la normalisation des relations entre Yerevan et Bakou, la paix régionale, mais aussi la mise en œuvre du projet TRIP. Les élèves arméniens occupent la dernière place des pays de la région dans le classement PISA. L'Arménie participait en 2025 pour la première fois à cette évaluation menée dans 90 pays et régions de l'OCDE à travers des tests de connaissances en mathématiques, lecture et sciences des élèves âgés de 15 ans. Selon les résultats révélés avant-hier, les jeunes Arméniens ont obtenu des résultats inférieurs à la moyenne internationale en mathématiques, en sciences et en lecture, se classant derrière leurs homologues de la région, notamment la Géorgie, l'Azerbaïdjan et la Turquie, et ne devançant que le Kyrgyzstan parmi les anciennes républiques soviétiques incluses dans cette évaluation. Sur les quelques 760 000 adolescents arméniens évalués, seul environ 1% a atteint les meilleurs niveaux de performance en mathématiques. En lecture, le chiffre s'élevait à 19%, bien en deçà de la moyenne de l'OCDE de 67%, et pratiquement aucun élève n'a atteint un niveau permettant de comprendre des textes longs, d'aborder des concepts abstraits ou contre-intuitifs et de faire la distinction entre les faits et les opinions qui sont les repères de cette évaluation. La note moyenne des élèves arméniens ayant obtenu un résultat supérieur au seuil de compétence de référence était plus de deux fois inférieure à la moyenne des pays participants. La publication de ces résultats suscitait inquiétude et indignation chez les parents d'élèves, dont beaucoup constatent une dégradation du système éducatif au fil des ans, estimant ne plus pouvoir compter sur l'école seule pour assurer l'éducation de leurs enfants. L'Arménie a désormais sa course cycliste internationale par étapes. La première étape de ce tout nouveau tour est partie hier de Gabar, chef-lieu du Karagounik, en présence de la ministre des Sports qui a parlé d'un jour historique pour le pays, rappelant que ce projet était en préparation depuis 2 ans. Son aboutissement est une étape importante vers le développement du cyclisme professionnel qui contribuera à accroître la reconnaissance et la visibilité internationale de l'Arménie, son patrimoine historique et culturel, sa population et ses paysages, a ajouté Jana Andréassian. Cela signifie que ce qui se passe aujourd'hui répond aux plus hautes normes internationales et témoigne de l'exploit que notre pays a réalisé dans son histoire sportive, a également déclaré la ministre, se disant convaincue que dimanche, à l'arrivée du Tour d'Arménie, place de la République à Yerevan, nous pourrons constater que nous avons organisé avec succès ce tournoi historique et acquis une expérience et des connaissances précieuses. La première étape, effectuée sur un long parcours de 135 km longeant les rives du lac Sevan, a été remportée par le Polonais Michal Pomorski. Voilà pour l'actualité de ce jour. Merci de votre attention et bonne journée.

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1: Bonjour à tous. Nicole Pachinian présente les projets de l'Arménie dans le domaine de l'aérospatiale. Intervenante hier lors du sommet international sur l'espace qui se déroulait à Paris, le Premier ministre a souligné que l'Arménie était entrée dans une nouvelle phase de développement de ses capacités spatiales, rappelant le lancement en 2022 de son premier satellite Armsat 1, développé à l'aide de technologies européennes, a-t-il rappelé, et placé en orbite par SpaceX. Un an plus tard, une nouvelle étape a été franchie avec Hayasat 1, le premier satellite arménien entièrement assemblé et testé par des spécialistes arméniens, a-t-il également indiqué, avant de dévoiler les grandes lignes de son programme pour les 5 années à venir. Mise en orbite d'au moins 3 satellites, dont 2 d'observation de la Terre et 1 de télécommunication, mise en place d'un réseau distribué de stations au sol et participation plus active aux programmes spatiaux internationaux. Consciente des convergences croissantes entre l'espace et l'intelligence artificielle, l'Arménie élabore une conception nationale plus large d'un parc de fabrique d'IA qui vise à créer un écosystème de capacités en matière de calcul avancé et d'intelligence artificielle afin de soutenir la recherche, l'innovation et le développement technologique dans différents secteurs, a poursuivi Nicole Pachinian, rappelant à ce propos l'inauguration récente de la fabrique d'intelligence artificielle en Arménie, Firebird, développée en coopération avec NVIDIA. L'Arménie et l'Azerbaïdjan annoncent leur intention d'organiser une rencontre entre leurs chefs de la diplomatie. L'information a été communiquée avant-hier par la porte-parole du ministère arménien des Affaires étrangères sans fournir plus de détails. Cette confirmation a fait suite à la déclaration quelques heures plus tôt du ministre azéri des Affaires étrangères qui avait indiqué qu'il rencontrerait son homologue arménien dans un avenir proche. Cependant, ni la date ni le lieu de cette rencontre n'a été précisé, que ce soit par Yerevan ou par Bakou. Dans cette même intervention, le chef de la diplomatie azérie a également évoqué la route Trump, la TRIP, indiquant que si les principales négociations sur ce projet se déroulaient entre l'Arménie et les États-Unis, les responsables américains tenaient dans le même temps régulièrement l'Azerbaïdjan informé. Jawin Bayramov a d'ailleurs précisé que le projet ne pourrait pas être mis en œuvre sans la participation des autorités azéries. Précisons que mardi, le chargé d'affaires américain en Arménie, David Allen, s'était rendu à Bakou pour une réunion avec le vice-ministre azéri des Affaires étrangères et la chargée d'affaires américaine en Azerbaïdjan, une réunion portant sur la normalisation des relations entre Yerevan et Bakou, la paix régionale, mais aussi la mise en œuvre du projet TRIP. Les élèves arméniens occupent la dernière place des pays de la région dans le classement PISA. L'Arménie participait en 2025 pour la première fois à cette évaluation menée dans 90 pays et régions de l'OCDE à travers des tests de connaissances en mathématiques, lecture et sciences des élèves âgés de 15 ans. Selon les résultats révélés avant-hier, les jeunes Arméniens ont obtenu des résultats inférieurs à la moyenne internationale en mathématiques, en sciences et en lecture, se classant derrière leurs homologues de la région, notamment la Géorgie, l'Azerbaïdjan et la Turquie, et ne devançant que le Kyrgyzstan parmi les anciennes républiques soviétiques incluses dans cette évaluation. Sur les quelques 760 000 adolescents arméniens évalués, seul environ 1% a atteint les meilleurs niveaux de performance en mathématiques. En lecture, le chiffre s'élevait à 19%, bien en deçà de la moyenne de l'OCDE de 67%, et pratiquement aucun élève n'a atteint un niveau permettant de comprendre des textes longs, d'aborder des concepts abstraits ou contre-intuitifs et de faire la distinction entre les faits et les opinions qui sont les repères de cette évaluation. La note moyenne des élèves arméniens ayant obtenu un résultat supérieur au seuil de compétences de référence était plus de deux fois inférieure à la moyenne des pays participants. La publication de ces résultats suscitait inquiétude et indignation chez les parents d'élèves, dont beaucoup constatent une dégradation du système éducatif au fil des ans, estimant ne plus pouvoir compter sur l'école seule pour assurer l'éducation de leurs enfants. L'Arménie a désormais sa course cycliste internationale par étapes. La première étape de ce tout nouveau tour est partie hier de Gabar, chef-lieu du Karagounik, en présence de la ministre des Sports qui a parlé d'un jour historique pour le pays, rappelant que ce projet était en préparation depuis 2 ans. Son aboutissement est une étape importante vers le développement du cyclisme professionnel qui contribuera à accroître la reconnaissance et la visibilité internationale de l'Arménie, son patrimoine historique et culturel, sa population et ses paysages, a ajouté Jana Andréassian. Cela signifie que ce qui se passe aujourd'hui répond aux plus hautes normes internationales et témoigne de l'exploit que notre pays a réalisé dans son histoire sportive, a également déclaré la ministre, se disant convaincue que dimanche, à l'arrivée du Tour d'Arménie, place de la République à Yerevan, nous pourrons constater que nous avons organisé avec succès ce tournoi historique et acquis une expérience et des connaissances précieuses. La première étape, effectuée sur un long parcours de 135 km longeant les rives du lac Sevan, a été remportée par le Polonais Michal Pomorski. Voilà pour l'actualité de ce jour. Merci de votre attention et bonne journée.

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1: Bonjour à toutes et à tous et bienvenue dans l'émission Art et Regards, une émission qui explore la création, le cinéma, la mémoire et les voix du monde que vous pouvez également suivre sur notre page Facebook Radio Hype FM ainsi que notre site internet radio-hypefm.com. Aujourd'hui, nous recevons une cinéaste dont le travail relie l'intime à l'histoire collective. Elle est née en Arménie, a grandi au Liban, vit aujourd'hui à Paris. Son cinéma est traversé par la question du souvenir, du déracinement et de la quête d'identité. Après des documentaires marquants comme Village des femmes, Les fantômes arméniens, Ceux du rivage, elle signe son premier long métrage de fiction, Le pays d'Artaud. Présenté en avant-première mondiale au Festival de Locarno, ce film poursuit aujourd'hui un véritable voyage international. Il circule de festival en festival avant de représenter l'Arménie à la 99e cérémonie des Oscars dans la catégorie du meilleur film international. Un film poétique, bouleversant, qui parle de vérité, de perte de mémoire et de renaissance. Avec nous aujourd'hui, pour en parler, la réalisatrice Tamara Stepanian. Bonjour et bienvenue à Hype FM.
2: Bonjour, bonjour.
1: Alors, avant de parler du film, j'aimerais qu'on évoque un peu votre parcours. Vous avez grandi entre plusieurs cultures, l'Arménie, le Liban, la France. Alors, comment ces territoires ont-ils façonné votre regard de cinéaste ?
2: Forcément qu'on est né quelque part, et après on grandit ailleurs, et on continue notre vie d'adulte encore ailleurs. Ça nous enrichit, ça nous rend peut-être aussi nostalgiques, et peut-être aussi... Ça fait qu'on apprécie beaucoup plus ce qu'on a perdu. Mmh. Ça, je pense que c'est important aussi. Donc, j'ai quitté l'Arménie à 12 ans. Et à l'époque, j'imaginais même pas que peut-être je vais vivre ailleurs. En arrivant à Beyrouth, c'était assez impressionnant parce que c'était la fin des guerres civiles à Beyrouth. 94, j'avais 12 ans. Mais les années au Liban, ça m'a marqué d'une façon que, effectivement, ça m'a formée. J'étais un enfant, je suis devenue jeune femme, j'ai étudié là-bas et j'ai vécu. Après, j'ai étudié à Copenhague aussi, au Danemark. Donc, j'ai un sentiment d'avoir accumulé plusieurs cultures, plusieurs pays, plusieurs langues. Ça aussi, c'est important parce que les langues aussi, ça fait quelque chose. Donc, je pense
1: sans parler du manque du pays.
2: Bien sûr. Et c'est pour ça qu'on, tout à l'heure, ce que je disais, c'est que d'un coup, t'as ce manque assez fort en toi parce que tu te sens complètement déraciné. Mmh. Tu essayes de mettre tes racines ailleurs. C'est à Beyrouth ou maintenant aujourd'hui à Paris. Est-ce que j'arrive? J'en sais pas. C'est en cours. Mmh. Mais je pense, pour revenir à votre question, c'est surtout que je pense que ça nous enrichit en tant que cinéaste, en tant qu'être humain, en tant que femme. Et notre regard aussi, c'est beaucoup plus ouvert, c'est beaucoup plus vaste, c'est beaucoup moins fermé. Mmh. Mais il y a ce manque. Il y a le manque pour le pays, pour le peuple, pour des odeurs, pour des sentiments. Et ça, effectivement, c'est pas toujours facile à combler.
1: Mmh. Donc vous avez gagné en richesse de culture, mais avec tout le temps ce manque du pays, de la patrie.
2: Bien sûr, oui, ça m'accompagne toujours et partout. Oui. Effectivement, quand je rencontre des Arméniens, par exemple, ou je reçois des Arméniens chez moi, pour moi, c'est un moment très émotionnel. Mm-hmm. Parce que j'ai le sentiment d'être chez moi, mm-hmm. en Arménie, très à Yerevan.
1: Alors, votre œuvre semble toujours habitée par la mémoire personnelle, familiale, collective. Est-ce une manière pour vous de reconstruire ce qui a été perdu?
2: Peut-être. Vous demandez des questions assez intimes. Oui, bien
1: c'est
2: sûr.
1: C'est ce qu'on ressent quand on regarde.
2: Oui, bien sûr, bien sûr. Non, mais je comprends tout à fait votre question parce que oui, effectivement, je pense que c'est ma façon aussi de vivre en Arménie à travers mes films. Mmh. C'est-à-dire, je ne vis pas en Arménie depuis maintenant plus que 30 ans. Mmh. Mais de revenir tout le temps, de revenir à travers le cinéma, je pense que c'est quelque chose que j'ai trouvé parce que je trouve que le cinéma pour moi c'est le seul lieu aujourd'hui je peux dire que je me sens chez moi. Mm-hmm. C'est chez moi, c'est là, c'est je me sens bien, je me sens en sécurité. Donc de explorer mon pays à travers le chez moi, ça crée une sorte de double chez moi. Mmh. Et je pense que c'est ma façon, effectivement, de vivre en Arménie,
1: de garder ce lien, peut-être.
2: De garder ce lien, de traverser le paysage, d'être en lien avec le peuple aussi arménien. Mmh. Parce que, vous voyez, mes films, je suis toujours en confrontation ou en discussion avec des gens du pays. Des gens de Gyumri, de Ijevan, de Sevan, de Yerevan, je cherche pas à, je cherche en fait de créer ce dialogue, de continuer ce dialogue, d'approfondir ce dialogue.
1: Mm-hmm. Alors, entrons dans le pays d'Arto. C'est votre premier long métrage de fiction après plusieurs documentaires. Comment est née cette histoire? Qu'est-ce qui vous a conduite à passer de l'observation documentaire à la fiction?
2: Vous savez, le pays d'Arto est né il y a plus que 10 ans maintenant. Mmh. Ça m'a pris beaucoup de temps. Un jour, j'étais à Dilijan. Je me promenais avec mon co-scénariste à l'époque. Donc, en se promenant, j'arrive dans un lieu assez étrange qui était abandonné. Il y avait des petites maisons, des buissons, une piscine cassée. Ce qu'on appelle en arménien « djambar ». Mmh. C'est une sorte de colonie des vacances. Donc, j'étais là, c'était vraiment très très tôt le matin. Et j'ai dit à mon co-scénariste qui était à côté de moi, j'ai dit, tu sais, je vois une femme en deuil. Et je vois un homme qui n'est plus là. Et cette femme est française. Et elle a besoin de traverser le pays pour accepter la mort de son mari. Mmh. C'est comme ça, de nulle part.
1: C'est venu tout seul.
2: C'est venu tout seul, avec la lumière du matin.
1: C'est intéressant.
2: Donc ça, c'était le premier, on va dire...
1: Le déclic.
2: Voilà. Et après, donc on a commencé à parler, je commençais à réfléchir. Et comme je connais bien l'Arménie, donc lui, il ne connaissait pas, c'est en français. Donc on a commencé à traverser le pays ensemble, on a commencé à réfléchir, avoir des idées, ce qu'on appelle brainstorming en anglais, d'échange des idées. Donc, et au fur et à mesure, on avait le sentiment de construire cette histoire. Mmh. Donc, et effectivement, après, malheureusement, avec les guerres, tout ça, l'histoire nous a rattrapés. Donc, le scénario aussi a changé au fur et à mesure.
1: Vous l'avez adapté.
2: Absolument. Donc, moi, à un moment, on n'arrivait plus à financer. Parce que vous savez, le financement de films de fiction, ça prend beaucoup de temps. Mmh. Beaucoup plus que le documentaire.
1: Ah bon?
2: Ah oui, mais entre-temps, j'ai fait donc 4 documentaires, 2 enfants, donc ça, voilà, c'était tout un truc. Et après, effectivement, il y a maintenant 2 ans, ou 1 an et demi, on a eu le premier financement de le pays d'Arto. Mmh. À l'époque, ça s'appelait « Sauver les morts ».
1: Ah, vous avez même changé le titre.
2: Oui, on a même changé le titre. Donc, on a eu le premier financement de CNC, Aventure Asset, c'est un fonds très très prestigieux qu'on a très rarement. Donc, j'étais très contente. Effectivement, après, on a financé vraiment dans 6 mois. Canal+, Urimage, les producteurs, on s'est mis en coproduction, donc ça a été très rapide. Et j'étais en plein montage de mes fantômes arméniens, donc j'ai arrêté. Le montage de mes fantômes arméniens, j'ai commencé à préparer le pays d'Arto. Donc, on avait déjà les comédiennes, Zahra Amir, Ebrahimi, Camille Cotin, Denis Lavant. Donc, j'ai commencé à faire le casting en Arménie. Donc voilà, donc c'était un processus assez extraordinaire.
1: C'est intéressant parce que nous, en tant que téléspectateurs, quand on regarde un film d'une heure et demie, on n'imagine jamais que ce film peut avoir une histoire de 10 ans.
2: Effectivement, on n'imagine pas, mais croyez-moi, ça prend du temps d'écrire, de réfléchir, de vous savez, c'est comme la gestation. Donc nous, les femmes, on prend 9 mois. Mmh. Et parfois, il y a des films qui prennent beaucoup plus que 9 mois. Mmh. Et on a besoin d'accoucher cette enfance qui est le film. Et après, quand on arrive à accoucher, on donne vie à cet enfant et on laisse vivre. Mmh. Ça veut dire qu'aujourd'hui, le film a déjà fait la première mondiale, donc c'était il y a 2 mois, à Locarno. C'était le film d'ouverture du festival de Locarno, devant 8000 personnes. C'était assez impressionnant, sur la Piazza Grande, à l'extérieur.
1: Oui, j'ai vu les photos, oui, effectivement. Alors, revenons un peu à l'intrigue. Une femme française, découvrant que son mari lui a menti après sa mort, est à la fois un et symbolique. Alors pourquoi ce thème du mensonge et de la vérité cachée?
2: Parce que je trouve qu'il y a certaines choses qu'on ne peut pas dire. Mmh. Il y a certains traumas qu'on ne peut pas parler. Mmh. Il y a certaines choses qui sont tellement, ça fait tellement mal que ça peut pas sortir. Donc moi, j'étais curieuse de explorer ce sentiment de trauma, ce sentiment de douleur, ce sentiment de douleur amputée, de membre amputé. Quand on a une membre amputée, ça fait mal. Et ça fait mal tout le temps. Et comment on peut explorer cette mal? Donc ça veut dire, pour moi, Arthur n'a pas menti à Céline. C'est juste qu'il ne pourrait pas parler. Il avait besoin, à un moment, comme il dit dans le film, je voulais te parler. J'ai pas réussi. Et après ce moment-là, j'ai décidé de l'enterrer. C'est-à-dire que parfois, on essaie d'enterrer les traumas, on essaie d'oublier, mais à un moment...
1: Ça ressurgit.
2: Ça ressurgit quand? Quand on a perdu la guerre, après 40 jours, on a perdu la guerre, tous ces morts, plus que 7000 jeunes hommes et femmes. Donc là, il a pas pu vivre avec cette perte, il s'est suicidé. Parce que lui, il s'est combattu pour cette terre en 93. Il a perdu ses camarades. Donc là, l'histoire l'a rattrapé. Ça veut dire que là, il, c'était plus fort que lui. Il pourrait plus vivre. Il avait besoin de rejoindre les camarades. On va dire ça comme ça. Et c'est là où Céline, elle fait ce qu'elle devait pas faire. Elle va en Arménie.
1: Elle va en creuser le passé.
2: Creuser le passé. Après, elle va en Arménie pour chercher l'acte de naissance d'Arto. Ça veut dire, elle va pas juste pour creuser, mais en même temps, inconsciemment, bien sûr. Elle fait ce que elle devait pas faire.
1: Sans savoir ce qu'elle allait découvrir.
2: Voilà. Donc, elle va pour chercher l'acte de naissance pour transmettre la nationalité aux enfants. C'est ça aussi qui m'intéressait beaucoup, la transmission. Parce qu'aujourd'hui, surtout quand on vit en diaspora, on dit, si j'ai un garçon, je donnerai pas la nationalité parce que je veux pas qu'il fasse le service militaire. Ça, c'est quelque chose qui existe, je pense, pour ceux qui vivent pas en Arménie. Même pour ceux qui vivent en Arménie, c'est compliqué. Donc, pour ça aussi, je voulais explorer. Ça veut dire, Céline, quand elle arrive, elle va chercher l'acte de naissance. Elle ne sait, elle sait pas. Elle sait pas. Elle a un fils qui a 15 ans. Donc, elle sait pas si, et à un moment dans le film, elle dit, maintenant, c'est à lui de décider. Le fils. S'il veut la nationalité de son père ou pas, ça veut dire que s'il veut il veut prendre le même chemin que son père ou pas, parce que nous on peut pas décider, on donne vie aux enfants, mais on peut pas décider pour les enfants.
1: Alors, et comment s'est déroulée l'écriture collective du scénario avec vos co-auteurs Jean-Christophe Ferrari, Jean Bréchant, c'est ça?
2: Absolument.
1: Oui, et les autres également. Alors, comment cette collaboration a-t-elle nourri votre regard?
2: Vous savez, donc au début, j'étais avec Jean-Christophe, donc ça, on a été assez longtemps seuls, et on faisait beaucoup de voyages en Arménie. Donc je pense que pendant 5 ans, on était vraiment que nous deux. On écrivait, on arrêtait, après c'est... voilà, après on écrivait, on n'arrivait pas à financer, donc on a eu de mauvaises expériences avec des producteurs, après on arrêtait à nouveau. Et après, quand on a repris, c'était après Village des Femmes, donc mon producteur Stéphane Jourdain, m'a dit, est-ce que t'as un film de fiction que t'aimerais faire? Je dis, bah oui, j'ai un film de fiction. Donc, effectivement, et comment ça s'est nourri? Moi, je pense que ce qui était très fort dans ces co-écritures, c'était le regard d'un Français, le regard d'une Arménienne, et comment ces deux peuvent se marier, qu'on se rejoigne. Et à un moment, donc, j'ai invité encore d'autres Français, et j'ai amené chaque fois ces Français en Arménie. Et je trouvais que c'était important comment on pourrait se nourrir de l'un à l'autre. Ça veut dire, moi, j'avais des choses à raconter, j'avais des sensations à partager, mais eux aussi. Parce que quand ils traversaient le pays, ils ne connaissaient pas le pays, ils ne connaissaient pas l'histoire.
1: Mais ils découvraient en même temps.
2: En même temps, et ils s'appropriaient à eux. Donc, ce moment de partage, je trouvais très fort. Après, il y avait Jeanne aussi qui est arrivée, Romy. Donc, je pense que moi, je crois en travail collectif. Moi, je pense que le travail, on peut se nourrir de l'un à l'autre parce que, vous savez, là, on parle de trauma d'Arménie, mais d'autres, ils ont d'autres traumas. Par exemple, Jeanne, elle a le trauma du Liban. Elle est libanaise. Romy aussi, elle est libanaise. Donc, je travaille avec deux libanaises, deux femmes libanaises. Et c'est pas anodin. Ça veut dire que c'est, j'ai invité des gens avec qui on pourrait vraiment partager des choses. C'est, ça, je trouve intéressant. Moi, je crois beaucoup en partage. Je crois beaucoup en co-travail, co-écriture. Et surtout, au cinéma, je trouve que c'est un travail collectif. On fait pas un film tout seul.
1: Bien sûr.
2: Vous savez, sur le tournage en Arménie, on était 60. Donc, c'est, voilà.
1: Alors, je vous propose en ce moment, donc, de regarder un extrait du film et de continuer juste après.
3: « Roberto Sarian, c'est mon mari. Il est mort il y a 6 mois. J'ai besoin de son acte de naissance pour nos enfants, pour qu'ils puissent avoir la nationalité de leur père.
4: Vous devez vérifier vos informations. Vous savez, les hommes, ce sont les menteurs. Tous. Il faut avoir une bonne raison pour faire ça.
3: Pour faire quoi?
4: Changer de nom.
3: Dis rien aux enfants, mais je suis pas sûre que je vais pouvoir rentrer demain. C'est un peu compliqué, là, au niveau des papiers.
5: Agdam, ça te dit quelque chose?
6: Personne t'emmènera là-bas. C'est beaucoup trop dangereux.
7: Comment je fais si je veux aller là-bas?
8: Tu peux pas, c'est la guerre là-bas.
9: Elle ne nous a jamais parlé de sa vie d'avant.

0: sauver les morts.
1: Chers auditeurs, l'émission Art et Regard continue avec la réalisatrice Tamara Stepanian. Alors, le film a été tourné à Gyumri, une ville arménienne chargée d'histoire et de cicatrices. Alors, pourquoi avoir choisi ce lieu? Que représente-t-il pour vous?
2: Donc, comme vous avez dit, une ville chargée de cicatrices, de traumas, de tremblements de terre. Donc, vous savez, quand j'étais petite, donc on a eu la tremblement de terre, j'avais 6 ans. Je me souviens très bien. Je me souviens très bien parce que mon père, qui était metteur en scène, à l'époque, il travaillait beaucoup avec les enfants de Gyumri. Il a invité les enfants orphelins à Yerevan. Il avait un théâtre métro à l'époque. Et aussi, il allait beaucoup à Gyumri pour mettre des pièces de théâtre, pour monter des pièces de théâtre. Et j'ai accompagné avec ma mère beaucoup mon père. Ça veut dire que j'ai un lien avec Gyumri très fort depuis très jeune. J'ai vu toutes les ruines, toute jeune. J'ai vu tous les enfants. J'ai vu tous les traumas, vous savez, très jeune.
1: Et ça marque.
2: Forcément, ça a marqué, ça fait l'impression. Et après, même si je suis, comme dit Yerevan, si je viens d'Yerevan, j'ai un lien très fort avec Gyumri. Je vais chaque fois quand je vais à Yerevan, je passe quelques jours à Gyumri, toujours. Et pour moi, il avait une évidence. L'évidence était où? Je voulais qu'Arto, c'est un homme qui a vécu le tremblement de terre et qui a vécu la guerre. Vous voyez, avec intervalle de quelques années. Ça veut dire, c'est un homme qui a failli mourir. Trauma, mais aussi, c'est un homme qui a eu une sorte de plusieurs vies. Il a failli en mourir, 88. Il n'est pas mort. Il est parti par la guerre. Tous ses camarades sont morts. À nouveau, il n'est pas mort. Vous savez, on a un sentiment que c'est un homme qui a souffert presque de ne pas mourir. Il a toujours perdu quelqu'un. Il a perdu ses parents en tremblement de terre. Il a perdu ses camarades en 92, 93. Et après, Amy, il est resté vivant. Donc c'est un peu un mort vivant. Donc je voulais un peu aussi explorer qu'est-ce que c'est être un homme qui est hanté par la tristesse, par la mort, par le trauma, par le deuil. Donc c'est pour ça Gyumri.
1: Alors, la photographie du film, signée Claire Maton, et la musique Marc Ribot, crée une atmosphère presque spirituelle. Comment avez-vous travaillé cette dimension visuelle et sonore?
2: J'adore ce mot presque spirituel, parce que oui, effectivement, il y a un côté presque spirituel. Alors, avec Claire, vous savez, Claire, c'est une méga star de cinéma française, et pas que, à l'international aussi. Elle a fait plus que 30 longs métrages, elle était Oscar, César, et pour moi, c'était le premier choix, Claire Maton. Mais tout le monde m'a dit, elle va dire non, tu sais, elle refuse 3 films par jour. Je dis, attendez, il faut essayer. Donc j'ai écrit à Claire, je rencontrais, elle avait beaucoup aimé le scénario, mais je pense qu'aussi le sentiment que les gens qui ont travaillé sur ce film portent tous des histoires assez similaires à l'intérieur. Vous savez, on a tous nos morts, on a tous nos fantômes, on a tous nos traumas et des cicatrices. Et donc très vite, je me suis en premier rendez-vous avec Claire, on a passé des heures à parler, elle m'a dit bon, on va quand en Arménie? Je dis d'accord, je pense que ça veut dire qu'elle a accepté. Donc très vite, on est parti en Arménie et l'image, pour moi, c'était très clair. Et elle, pour elle aussi, on voulait regarder le pays. Ça veut dire que souvent, on regarde, le film, c'est le point de vue de qui? Est-ce que c'est le point de vue du personnage? Est-ce que c'est le point de vue de réalisatrice? Est-ce que c'est le point de vue du pays? Donc très vite, Claire m'a dit, Tamara, c'est le point de vue de Tamara. C'est le point de vue des réalisatrices. C'est toi qui regardes. Et à travers de toi, c'est les personnages qui regardent. Donc, dans le film, il y a beaucoup des plans-séquences. Il y a des plans-séquences qui durent 9 minutes. Et la caméra regarde. La caméra prend le temps à regarder, à observer, à accompagner. Donc, avec Claire Maton, on a travaillé beaucoup. On a fait beaucoup de repérages. On n'a pas regardé tant des références, parce que souvent aussi, on passe beaucoup de temps à regarder des références. Moi, je montrais juste une référence d'un film chinois, de Jia Zhangke. Je dis, c'est ça, c'était la façon de regarder. Parce que Jia Zhangke, elle a une manière de regarder que j'adore, c'est il prend le temps. Ça, je trouve, c'est très important. Dans le documentaire aussi, on prend le temps. Il faut, et une sorte de, on crée des liens assez honnête, assez fort avec le peuple. Parce qu'on est là, pas pour voler leur histoire. On est là pour regarder, pour écouter, pour accompagner. Et pour moi, je trouve dans mon film de fiction, il y a aussi beaucoup de documentaires.
1: Et donc peut-être aussi de laisser le temps aux téléspectateurs de comprendre, de réagir, d'analyser ce qu'ils voient. Alors, et côté comédien, vous réunissez Camille Cotin, Zaramir Ebrahimi, mais aussi des acteurs arméniens. D'abord, comment s'est faite cette sélection de ces derniers et comment s'est passée cette rencontre des cultures et des langues sur le plateau?
2: Ah, ça c'est assez incroyable. Alors, pour commencer avec les actrices, effectivement, je dis toujours, dans ce film, il n'y a que des stars à part moi. Donc, c'est vrai, parce que c'est... Moi, j'ai commencé avec Zaramir, première fois, donc on a contacté l'agent, donc assez vite, elle a beaucoup aimé l'histoire, mais elle m'a dit, t'es ma sœur. Je me souviens, premier rendez-vous, elle m'a dit, mais on est des sœurs exilées. Je dis, c'est vrai. Et si on regarde géographiquement Iran, l'Arménie, voilà, on peut être tout à fait des sœurs. Camille Cotin, je croyais pas du tout qu'elle va accepter. Donc, je me souviens, premier rendez-vous avec Camille, elle est venue, elle m'a pris dans ses bras, elle m'a dit, mais merci Tamara de m'avoir proposé ce beau rôle. Je dis, mais c'est à moi de te remercier, Camille. Donc, et comme ça, donc après, il y avait Denis Lavant, après en Arménie, donc je contactais Babke, donc je fais une série de castings, j'avais une directrice de casting arménienne, Atatevi, qui a fait un travail remarquable. Donc Alexandre Khachatrian, Chantovanisian, Babken Chobanian, Hasmik Svourian, et il y avait aussi presque tout le théâtre de Gyumri qui a joué dans le film. Je suis allée au théâtre, j'ai rencontré tout le monde, nous on a des acteurs extraordinaires en Arménie, vraiment. Et même les acteurs français étaient fascinés par les acteurs arméniens. Ils m'ont dit, mais quel jeu, quel partenaire des jeux. Effectivement, ça je trouve assez gratifiant. Quand tu amènes voilà, des mégastars comme Camille, Zar, Denis, qui disent, mais on est impressionnés. Après, sur le tournage, moi je trouve que c'était vraiment très très intéressant. Donc on était 12 Français, autour de 50 plus Arméniens. Mais vraiment, il y avait une sorte de tout le monde était tellement naturellement ensemble qu'il n'y avait pas ce côté les Français, les Arméniens. Il n'y avait pas.
1: C'était une fusion.
2: Fusion, vraiment. Il y avait plusieurs langues, donc anglais, arménien, français, russe. Il avait tout. Et c'était vraiment extraordinaire. Moi, j'ai vécu...
1: Mais malgré ça, tout le monde se comprenait.
2: Absolument. Après, on avait 2-3 personnes qui parlaient toutes les langues. Il y avait Eugénie qui parlait toutes les langues, Nouné, moi. Donc effectivement, parfois, quand il y avait quelques malentendus, quelque chose, alors, on échangeait, on traduisait. Et effectivement, c'était assez extraordinaire. Ben, je pense que c'est un des meilleurs tournages que j'ai jamais vécu dans ma vie. Tant de créativité, tant de joie, tant de partage. Comme Camille Cotin, elle adore ça. Elle arrivait le matin, bon, elle dit, bon chouchou, on va regarder le texte. Donc elle adorait qu'on regarde, on réfléchit. Et ça, pareil avec Claire, avec... Donc, comme je disais tout à l'heure, c'est travail collectif.
1: Et justement, en parlant de son rôle, le rôle de Céline, alors qu'espériez-vous que le public ressente à travers Céline, votre héroïne en quête de vérité?
2: Pour moi, c'est une sorte d'invitation vers l'Arménie, invitation d'un voyage, sans trop réfléchir, sans trop avoir des qu'est-ce que c'est l'Arménie, des préjugés, ou aussi de j'ai fait tout pour éviter carte postale Arménie, parce qu'effectivement l'Arménie est très jolie, mais je voulais pas non plus rentrer dans le, vous voyez, carte postale Arménie est magnifique, toutes les églises et tout. Donc j'espère, c'est pas quelque chose que j'espère, j'espère que les spectateurs accompagne Céline ou rentre dans le voyage avec Céline à travers l'Arménie. C'est un peu une sorte de vraiment, moi je pense que c'est un voyage, on peut faire un parallèle à Orphée Eurydice, c'est une sorte de traversée. Il faut faire ce traversée avec eux. Il faut pas trop se poser des questions.
1: Très bien. Alors, le titre lui-même, Le Pays d'Artaud, évoque un territoire presque imaginaire. Un lieu d'entre-deux, entre réalité et mémoire. C'est un pays réel, symbolique ou un peu des deux?
2: C'est un peu les deux. Oui, effectivement, il y a le côté vrai, il y a le côté imaginaire. Donc, souvent, les gens me demandent, mais pourquoi le Pays d'Artaud? Je dis, c'est le pays, c'est la terre. Et pour moi, En anglais, c'est in the land of Artaud, que j'aime encore plus, parce que land, c'est terre. Après, en français, c'est pas très joli dans la terre d'Artaud, donc c'est pour ça qu'on a décidé de faire le pays d'Artaud, mais aussi que je trouve fonctionne bien. Pour moi, c'était très important pour qu'on parle de la terre. Parce que là, on parle des cicatrices de cette terre, des troubles de cette terre, les mensonges de cette terre, les traumas de cette terre, les amputations. Mmh. Vous voyez tous ces jeunes hommes qui sont enterrés dans cette terre. C'est pour ça, le titre, pour moi, est assez symbolique, significatif. Et Artaud, c'est l'Arménien.
1: Alors, le film a donc commencé son voyage avec une première mondiale au Festival de Locarno, et il circule depuis dans de nombreux festivals à travers le monde. Pouvez-vous nous dire un mot sur ce parcours? Où le pays d'Artaud a-t-il déjà été présenté?
2: Alors voilà, donc d'abord c'était Locarno, l'ouverture, ça c'était assez impressionnant, c'était assez extraordinaire. Après ça, donc je suis allée à Busan, en Corée du Sud. C'était en septembre, ça a été très très bien reçu, je montrais le film 4 fois, c'était plein depuis le début, donc très intéressant les réactions des Coréens, il n'y avait que des Coréens dans la salle, parce qu'eux aussi ils font des liens avec leur propre pays, leur propre guerre.
1: En fait, tout le monde se reconnaît dans cette histoire.
2: C'est exactement ce que je trouve assez intéressant, donc on parle d'un pays, l'Arménie, mais... Il y a des gens qui arrivent très bien, donc les gens me parlent de nord-sud en Corée. On peut parler de, je sais pas, il y a plein de pays où il y a ce problème de territoire. L'autre jour, en France, j'ai projeté le film à Châlons-Champagne, qui me parlait d'Alsace. Voilà, c'est beau. Donc, voilà, beaucoup de gens peuvent assez sentir assez proches. Donc là, après Busan, je vais à Thessalonique, en Grèce. Pareil, le film fait partie de compétitions internationales à Thessalonique. Et après, j'ai pas le droit de dire parce que c'est des festivals au fur et à mesure. Le film va sortir après en France le 31 décembre. Ça va sortir en Suisse aussi, en Belgique, Brésil. Jusque là, après on verra.
1: Très bien. Alors, qu'est-ce que cela vous fait de voir ce film si ancré dans l'histoire arménienne toucher des publics très différents, du Mexique à la Pologne? Avez-vous reçu des réactions qui vous ont particulièrement ému?
2: Mais tout d'abord, je suis très touchée. Je suis aussi fière parce que qu'on fait un film, c'est pas pour garder dans notre tiroir. C'est pour montrer au monde. Mmh. Et avec ce film, j'ai un sentiment d'être un peu... Parce que, bien sûr, le film, c'est la valeur artistique qui compte. Mais aussi, c'est que cette histoire d'un tout petit pays, mais avec grande histoire, grande culture, grand...
1: Vous voyez que cela marque les esprits.
2: Voilà. Et comment on peut transmettre ça aux autres? C'est ça, pour moi, en tant qu'arménienne, en tant que femme, c'est aussi une femme qui fait un film. Aujourd'hui, on commence plus en plus les femmes réalisatrices arméniennes, il n'y en a pas 10 000.
1: Oui, bien sûr.
2: Voilà, donc une femme qui arrive à porter à l'écran un film avec telle équipe, budget, cast et technicien, c'est quand même, je trouve, très beau, tout d'abord. Il y a beaucoup de femmes qui sont travaillées dans ce film, et des hommes aussi, mais d'arriver d'amener ça si loin, c'est aussi toucher ceux qui sont loin, ça veut dire de le faire connaître, l'Arménie, aux autres. Beaucoup, par exemple, je parle de Corée parce que j'étais récemment, beaucoup des Coréens ne savent même pas où est l'Arménie.
1: Sure.
2: C'est un peu très loin. Mm-hmm. Il y a d'autres qui savent très bien, qui connaissent notre histoire par détail, au Karabakh, le machin, tout, mais il y a ceux qui étaient, ben, on est tellement heureux et ravis de rencontrer votre pays, vous nous faites vraiment voyager dans votre pays. Et aussi, on avait un avant-première pour l'équipe, il y a quelques jours à l'écart, école de cinéma, il y avait aussi d'autres gens. Et pareil, les jeunes gens, il y avait des étudiants qui me disent, mais quelle façon de faire découvrir un pays et son histoire. Vous voyez, ça me touche beaucoup.
1: Ça, c'est le meilleur compliment qu'on puisse vous faire.
2: Je pense.
1: Alors, justement, après ce voyage international, le film arrivera bientôt en France le 31 décembre 2025. Alors, quelle date symbolique?
2: Un cadeau de Nouvel An.
1: Malheureusement, je regarde l'heure et puis le temps passe et donc j'arrive déjà à ma dernière question. Alors, pour la suite, vous sentez-vous aujourd'hui plus proche de la fiction, du documentaire? Avez-vous déjà un nouveau projet en préparation?
2: Alors, moi, ce que j'ai compris à travers cette histoire, que j'ai envie de continuer à faire les deux. Mmh. Parce que, comme j'ai dit souvent, pour moi, c'est le cinéma. Documentaire, fiction, c'est le cinéma. Donc, il y a des propos, il y a des sujets, il y a des traumas qu'on a envie faire sortir à travers de fiction, d'autres à travers de documentaires. Donc, je crois que je veux continuer à faire les deux. Après, je crois que ce que je ne veux pas faire, je ne veux pas faire deux films même année, parce que ça m'a vraiment épuisée, ça m'a vraiment fatiguée. Donc, je pense que je veux faire... avec peut-être un peu d'intervalle.
1: Donc, avec un petit roulement aussi.
2: Oui, oui. Donc en janvier, je commence le montage d'un film documentaire que j'avais tourné il y a 2 ans. Et après, j'ai arrêté parce que je repris les autres films. Donc c'est un film que j'ai tourné en France, pour une fois. C'est à Saint-Saint-Denis, dans un endroit qui s'appelle la Maison des Femmes. Mmh. Voilà, j'ai travaillé, j'ai tourné pendant une année.
1: Et ben, on a hâte de voir ça.
2: Ouais. C'est une maison avec des femmes qui ont vécu des violences conjugales, des traumas. Mmh. Voilà. Et je travaille sur un autre film de fiction, je suis en écriture. Oui. Mmh.
1: Donc le trauma est toujours présent dans vos films.
2: Je pense que, vous savez, comme disait mon prof à Copenhague, au Danemark, il disait il faut regarder à l'intérieur, il faut regarder très très très loin, il faut vraiment creuser les douleurs, les traumas. Ce qui te dérange. Et Arutyun Khachatryan, l'autre jour, pardon, le masterclass a dit quelque chose. Qu'est-ce que quelqu'un demandait, vous faites comment vous choisissez vos sujets? Il m'a dit, je fais des films sur un sujet qui me dérange terriblement. Et je pense que c'est pareil. J'ai fait des films sur des choses qui m'embêtent, qui me dérangent, qui me torturent terriblement.
1: Et il faut que ça sorte.
2: Il faut que ça sorte.
1: Très bien. Alors, merci encore, Tamara, pour votre regard, votre sincérité, votre cinéma.
2: Merci à vous.
1: Le Pays d'Artaud est un film qui traverse les frontières, les langues et les mémoires, un film qui parle à chacun de nous, quelle que soit notre histoire. Chers auditeurs, je rappelle
0: que le Pays d'Artaud représentera prochainement l'Arménie à la 99e cérémonie des Oscars dans la catégorie du meilleur film international.
1: Un film à ne pas manquer, distribué par Pan Distribution. Et merci à vous d'avoir été avec nous sur Hype FM. On se retrouve vendredi prochain à la même heure. Bonne journée à tous!

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1: Bonjour à tous. Nicole Pachinian présente les projets de l'Arménie dans le domaine de l'aérospatiale. Intervenante hier lors du sommet international sur l'espace qui se déroulait à Paris, le Premier ministre a souligné que l'Arménie était entrée dans une nouvelle phase de développement de ses capacités spatiales, rappelant le lancement en 2022 de son premier satellite Armsat 1, développé à l'aide de technologies européennes, a-t-il rappelé, et placé en orbite par SpaceX. Un an plus tard, une nouvelle étape a été franchie avec Hayasat 1, le premier satellite arménien entièrement assemblé et testé par des spécialistes arméniens, a-t-il également indiqué, avant de dévoiler les grandes lignes de son programme pour les 5 années à venir. Mise en orbite d'au moins 3 satellites, dont 2 d'observation de la Terre et 1 de télécommunication, mise en place d'un réseau distribué de stations au sol et participation plus active aux programmes spatiaux internationaux. Consciente des convergences croissantes entre l'espace et l'intelligence artificielle, l'Arménie élabore une conception nationale plus large d'un parc de fabrique d'IA qui vise à créer un écosystème de capacités en matière de calcul avancé et d'intelligence artificielle afin de soutenir la recherche, l'innovation et le développement technologique dans différents secteurs, a poursuivi Nicole Pachinian, rappelant à ce propos l'inauguration récente de la fabrique d'intelligence artificielle en Arménie, Firebird, développée en coopération avec NVIDIA. L'Arménie et l'Azerbaïdjan annoncent leur intention d'organiser une rencontre entre leurs chefs de la diplomatie. L'information a été communiquée avant-hier par la porte-parole du ministère arménien des Affaires étrangères sans fournir plus de détails. Cette confirmation a fait suite à la déclaration quelques heures plus tôt du ministre azéri des Affaires étrangères qui avait indiqué qu'il rencontrerait son homologue arménien dans un avenir proche. Cependant, ni la date ni le lieu de cette rencontre n'a été précisé, que ce soit par Yerevan ou par Bakou. Dans cette même intervention, le chef de la diplomatie azérie a également évoqué la route Trump, la TRIP, indiquant que si les principales négociations sur ce projet se déroulaient entre l'Arménie et les États-Unis, les responsables américains tenaient dans le même temps régulièrement l'Azerbaïdjan informé. Jawin Bayramov a d'ailleurs précisé que le projet ne pourrait pas être mis en œuvre sans la participation des autorités azéries. Précisons que mardi, le chargé d'affaires américain en Arménie, David Allen, s'était rendu à Bakou pour une réunion avec le vice-ministre azéri des Affaires étrangères et la chargée d'affaires américaine en Azerbaïdjan, une réunion portant sur la normalisation des relations entre Yerevan et Bakou, la paix régionale, mais aussi la mise en œuvre du projet TRIP. Les élèves arméniens occupent la dernière place des pays de la région dans le classement PISA. L'Arménie participait en 2025 pour la première fois à cette évaluation menée dans 90 pays et régions de l'OCDE à travers des tests de connaissances en mathématiques, lecture et sciences des élèves âgés de 15 ans. Selon les résultats révélés avant-hier, les jeunes Arméniens ont obtenu des résultats inférieurs à la moyenne internationale en mathématiques, en sciences et en lecture, se classant derrière leurs homologues de la région, notamment la Géorgie, l'Azerbaïdjan et la Turquie, et ne devançant que le Kyrgyzstan parmi les anciennes républiques soviétiques incluses dans cette évaluation. Sur les quelques 760 000 adolescents arméniens évalués, seul environ 1% a atteint les meilleurs niveaux de performance en mathématiques. En lecture, le chiffre s'élevait à 19%, bien en deçà de la moyenne de l'OCDE de 67%, et pratiquement aucun élève n'a atteint un niveau permettant de comprendre des textes longs, d'aborder des concepts abstraits ou contre-intuitifs, et de faire la distinction entre les faits et les opinions qui sont les repères de cette évaluation. La note moyenne des élèves arméniens ayant obtenu un résultat supérieur au seuil de compétence de référence était plus de deux fois inférieure à la moyenne des pays participants. La publication de ces résultats suscitait inquiétude et indignation chez les parents d'élèves, dont beaucoup constatent une dégradation du système éducatif au fil des ans, estimant ne plus pouvoir compter sur l'école seule pour assurer l'éducation de leurs enfants. L'Arménie a désormais sa course cycliste internationale par étapes. La première étape de ce tout nouveau tour est partie hier de Gabar, chef-lieu du Karagounik, en présence de la ministre des Sports qui a parlé d'un jour historique pour le pays, rappelant que ce projet était en préparation depuis 2 ans. Son aboutissement est une étape importante vers le développement du cyclisme professionnel qui contribuera à accroître la reconnaissance et la visibilité internationale de l'Arménie, son patrimoine historique et culturel, sa population et ses paysages, a ajouté Jana Andréassian. Cela signifie que ce qui se passe aujourd'hui répond aux plus hautes normes internationales et témoigne de l'exploit que notre pays a réalisé dans son histoire sportive, a également déclaré la ministre, se disant convaincue que dimanche, à l'arrivée du Tour d'Arménie, place de la République à Yerevan, nous pourrons constater que nous avons organisé avec succès ce tournoi historique et acquis une expérience et des connaissances précieuses. La première étape, effectuée sur un long parcours de 135 km longeant les rives du lac Sevan, a été remportée par le Polonais Michal Pomorski. Voilà pour l'actualité de ce jour. Merci de votre attention et bonne journée.

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1: Aujourd'hui, suite des événements de l'année 2010, c'est la 128e émission. Bonjour à toutes, bonjour à tous. On va commencer cette émission par un sujet qui va dénoter par rapport aux contenus habituels qui sont plutôt à caractère politique. On va parler des sœurs Kardashian. Mais finalement, la politique ne sera pas si loin, vous pourrez le constater à l'écoute de quelques extraits de cet article concernant leurs relations avec l'Arménie et les Arméniens. Il est écrit par Armine Adjamian et Marc Paboudjian dans le journal France-Arménie du mois de juillet 2010. Le titre en est « Sexe, bijoux et tradition, les sœurs Kardashian lancent leur ligne ». Très sexy, très arménien et surtout très avisé en affaires, le trio au charme redoutable se lance dans le marché du luxe, puisant dans les trésors de l'art arménien. Difficile de ne pas les remarquer. Sulfureuses et débordantes d'imagination pour exhiber leur charme dans les magazines et sur le net, Kim, Chloé et Kourtney Kardashian se lancent à présent toutes les trois dans les affaires. Réunies pour lancer une ligne de bijoux dont elles ont fait la promotion avec leur mère Kris Jenner, le trio transforme une fois de plus tout ce qu'ils touchent en or. Après la chaîne de magasins, voici désormais la collection Kardashian by Virgin Saints plus Angel, une ligne de bijoux inspirée de motifs arméniens. Évoquant leur attache pour leurs origines, les sœurs Kardashian n'ont pas hésité à rendre un hommage appuyé aux victimes du génocide de 1915 ainsi qu'à leurs descendants le jour du lancement de la ligne. Courtney, Chloé et moi, nous souhaitions dire l'importance que revêt pour nous la journée du 24 avril, date de commémoration du génocide des Arméniens. Nous avons voulu faire quelque chose de spécial en hommage à ceux qui y ont péri et nous espérons que par la célébration de cette belle collection qui a été inspirée par notre patrimoine arménien, nous y parviendrons. En outre, les sœurs Kardashian ne se seraient pas contentées d'apposer leur nom derrière un produit. Selon Chloé, elles auraient toutes les trois travaillé très dur sur ce projet et pour un résultat dont elles se déclarent absolument ravies. Le design, explique Chloé Kardashian, a été inspiré du patrimoine arménien et il y a une forte symbolique derrière chaque pièce. Parmi les motifs de la collection, l'incontournable croix arménienne, mais aussi le symbole de l'éternité ainsi que la couronne des rois arméniens. Kim est fière de ses racines et ne manque pas une occasion de le dire. Je fais partie de la 4e génération d'Arméniens. Je suis né et j'ai grandi ici, à Los Angeles. Mes grands-parents du côté de mon père sont venus d'Arménie juste avant le génocide. Ma mère est anglaise, mais j'ai été élevé avec une énorme influence arménienne. J'ai toujours entendu parler de l'Arménie. On mangeait des plats arméniens et on célébrait les fêtes arméniennes. Kim Kardashian affirme avoir un fan club important en Arménie et y jouirait d'une grande popularité. Ce qui la rend très heureuse. Mon père, Robert Kardashian, qui fut l'avocat d'O.J. Simpson, aurait été très fier que nous nous penchions sur les trésors du patrimoine arménien. Il nous exhortait sans cesse de ne jamais enlever le yan de notre nom de famille, comme le font souvent les Arméniens venant aux États-Unis. Il était très lié à ses origines et son plus grand regret était de ne pas avoir pu nous envoyer à l'école arménienne. Je partage avec lui cette fierté et ce bonheur d'être arménienne, d'où cette grande proximité que je sens à l'égard de mes fans arméniens. Arménie, Abkhazie, Ossétie du Sud. En consolidant sa présence militaire dans ces trois bastions, la Russie verrouille sa chasse gardée du Sud-Caucase. Et tellement bien que même l'Azerbaïdjan pourrait bien recevoir une batterie de missiles S-300 de Moscou. Voici l'analyse de la situation faite par Valoujian Mardikian, auteur des articles suivants, sauf comme toujours avis contraire. Les visites d'État entre l'Arménie et la Russie sont devenues des moments clés dans la vie politique de ces deux pays depuis leur accession à l'indépendance. Mais la venue de Dmitri Medvedev en Arménie revêtira cette fois-ci une signification toute particulière. En jeu, la signature de l'accord sur l'extension jusqu'en 2044, soit 24 années supplémentaires, du pacte de défense arméno-russe signé le 16 mars 1995. Dans sa version amendée, l'accord prévoit que les troupes russes ne se contenteront plus de défendre les intérêts de la Fédération de Russie, mais qu'elles assureront également la sécurité de la République d'Arménie conjointement avec les unités de l'armée arménienne et devront fournir à leur allié régional des armements modernes et du matériel militaire spécial. Lesquels ? On n'en saura pas davantage à la lecture de l'interview exclusive accordée à Radio Liberté par le ministre arménien de la Défense, Serhan Ohanian, qui a rappelé la prééminence du secret militaire sur cette question. En revanche, il a confirmé le projet du gouvernement arménien d'acquérir des armes à longue portée à guidage de précision que l'armée pourrait utiliser en cas de conflit avec des voisins. On ignore toutefois si la volonté d'Erevan de se doter de ces armes plus sophistiquées est liée ou non à la version amendée du pacte de défense arméno-russe. La signature de ce nouveau pacte s'inscrit dans le prolongement de l'annonce en juillet dernier par Moscou et Erevan, après des entretiens entre deux hauts responsables de la sécurité, du projet des deux pays de donner un sérieux coup de pouce à la coopération entre leurs industries de défense. Le 10 août dernier, Arthur Baghdassarian, le secrétaire national du Conseil de sécurité, soulignait que les accords conclus durant ces pourparlers envisageaient, entre autres, la création d'entreprises de défense commune russo-arménienne. Alors, pourquoi ne pas avoir attendu 2020 l'expiration du mandat de la base militaire russe de Gyumri pour prolonger le pacte de 24 ans supplémentaires ? Galoust Saakian, le président du groupe parlementaire républicain de la majorité, pense que l'initiative est motivée par des raisons essentiellement économiques. Il cite en particulier l'intention de Moscou de financer en partie la construction de la future centrale nucléaire arménienne et de participer à la réalisation du projet de ligne ferroviaire Iran-Arménie. Autrement dit, deux ouvrages qui devraient voir le jour dans une dizaine d'années et fonctionner durant 10 à 15 années supplémentaires. L'horizon ne serait pas loin d'être dégagé s'il n'y avait pas certaines rumeurs insistantes depuis la fin juillet concernant la possible vente par la Russie de missiles S-300 à l'Azerbaïdjan. Et le malaise s'installe d'autant plus côté arménien que Bakou et Moscou continuent de laisser planer le doute sur la possible conclusion d'un accord. À ceux qui clament que la sécurité de l'Arménie sort renforcée de la signature du nouveau pacte de défense arméno-russe, répliquent ceux qui, au contraire, considèrent que Moscou fragiliserait la position de la partie arménienne sur le Karabakh en vendant des missiles S-300 à Bakou. Sergueï Lavrov, le ministre russe des Affaires étrangères, a essayé de rassurer son monde en rappelant que les missiles S-300 étaient des engins à vocation défensive et en affirmant que Moscou ne procéderait pas à des livraisons d'armes susceptibles de déstabiliser l'équilibre de la région, car toute entreprise militaire aurait des conséquences catastrophiques. Serhan Ohanian, le ministre arménien de la Défense, s'est lui aussi voulu rassurant en soulignant que la vente de missiles S-300 à Bakou ne saurait influer sur le rapport de force entre Arméniens et Azéris, car Yerevan sait comment faire pour réduire l'efficacité de ses engins. Au-delà de la question de savoir ce que l'Azerbaïdjan ferait d'un arrivage de S-300, on peut se demander si la Russie, en armant Yerevan et Bakou, ne cherche pas avant tout à maintenir un équilibre entre Arméniens et Azéris. L'objectif serait double, garder le contrôle sur le conflit du Karabakh et prévenir tout mouvement de bascule de Bakou vers un Occident sur lequel Tbilissi a déjà misé l'essentiel de ses cartes. Un scénario d'autant moins à exclure que Moscou est prêt à tout pour conserver sa mainmise sur le Sud-Caucase qu'il considère comme sa chasse gardée. Voici encore un geste qui pourrait s'assimiler à de la bonne volonté de la part d'Ankara envers la communauté arménienne de Turquie et l'Arménie voisine. Mais est-ce vraiment le cas ? 3 ans après sa réouverture, l'église d'Artamal serait le théâtre d'un office religieux arménien le 19 septembre prochain. Etchmiadzin enverra deux hauts dignitaires. Les autorités arméniennes réservent leur réponse, mais la classe politique à Yerevan demeure globalement hostile à une participation arménienne vue comme une caution à un show organisé par Ankara pour abuser la communauté internationale. Nous pensons que si l'on nous donne une occasion de chérir un lieu saint qui a vécu durant des siècles, mais qui est vidé aujourd'hui de ses fidèles pour certaines raisons, nous devons, par notre participation, utiliser cette journée en vue de revendiquer nos droits et notre propriété sur ce lieu saint. À 40 jours de la célébration, le 19 septembre prochain, d'un office arménien à l'église d'Artamar, Etchmiadzin a choisi de répondre positivement à l'appel du pied des autorités d'Ankara. À la demande de Mgr Aram Ateshian, l'archevêque qui assure l'intérim du patriarche Mesrop Moutafian à Istanbul, qui célébrera la messe, Etchmiadzin a décidé d'envoyer deux représentants, un évêque et un autre ecclésiastique de haut rang dont l'identité n'a pas été communiquée, à cette cérémonie. Le Saint-Siège arménien, qui considère le geste de la Turquie, l'ouverture au culte d'une journée par an, positif mais insuffisant, espère qu'à terme, l'église d'Artamal sera restituée à la communauté arménienne de Turquie. Pour Mgr Aram Ateshian, cette église est très importante pour les Arméniens, non seulement en Turquie, mais dans le monde entier. Pendant des décennies, nous ne pouvions y célébrer de messe ou d'office religieux, car le gouvernement turc l'interdisait. Certes, le symbole de la réouverture au culte de l'église d'Artamal, située sur les bords du lac de Van, en plein cœur de l'Arménie historique, n'échappera à personne. Reste à savoir si une participation arménienne à cette cérémonie, présentée par les autorités d'Ankara comme un geste de bonne volonté en direction des Arméniens et la preuve de leur engagement en matière de tolérance, ne serait pas profitable d'abord et avant tout à la Turquie, désireuse de soigner son image auprès de la communauté internationale. C'est sans doute cette interrogation qui explique l'hésitation du gouvernement arménien à envoyer lui aussi des représentants à Artama le 19 septembre prochain. La classe politique, en revanche, est franchement hostile à une participation arménienne, et jusque dans les allées du pouvoir. Le 10 août dernier, soit au lendemain de l'annonce de la décision d'Etchmiadzin, Edouard Chamarzanov, le porte-parole du parti républicain de la majorité, déclarait que la décision de la Turquie de rouvrir l'église d'Artamal au culte pour une journée était une provocation destinée à tromper la communauté internationale. Une fois de plus, au lieu de prendre une initiative sérieuse, la Turquie met en scène une parodie de show. Je ne pense pas que l'on puisse promouvoir la tolérance et la solidarité entre les civilisations de cette façon, a-t-il souligné. Du côté de l'opposition, les avis sont tout aussi tranchés. Jiro Manoyan, l'un des principaux dirigeants de la FRA d'Ashak Soutyun, déplore la décision d'Etchmiadzin et presse les Arméniens de boycotter la messe du 19 septembre. Je pense qu'il ne serait pas bon d'aller là-bas pour une journée décidée par la Turquie, et spécialement dans ces conditions de blocus. Je ne veux pas blâmer les fidèles qui veulent s'y rendre, mais ils doivent savoir qu'ils cautionnent d'une certaine manière la provocation turque. Au-delà du débat sur la présence ou le boycott, il est évident que cette réouverture au culte de l'église arménienne d'Artamal tombe à pic pour une Turquie tenue pour responsable des ratés du processus de normalisation avec l'Arménie. Le géopolitologue Ruben Safrastian estime que la Turquie cherche dorénavant à montrer au monde qu'elle tente de normaliser ses relations. En toute probabilité, elle a préparé cet événement dans cette optique. Difficile de lui donner tort. Pour le ministère turc des Affaires étrangères, il serait bon que ce geste contribue au processus de normalisation entre la Turquie et l'Arménie, même s'il faut être réaliste, car la frontière arméno-turque est fermée pour des raisons politiques. Cette nouvelle ressurgit de temps en temps, mais pour l'instant, aucune concrétisation visible. Un accord arméno-russe a été conclu sur le nucléaire. Moscou pourrait financer jusqu'à 20% des travaux de construction de la centrale qui succédera à Medzamor. Les gouvernements russes et arméniens ont signé le 20 août dernier à Yerevan un accord de coopération technique et financière en vue de la construction d'un nouveau réacteur censé remplacer la centrale nucléaire de Medzamol qui doit cesser de fonctionner dans quelques années. Un réacteur dont Moscou pourrait financer jusqu'à 20% des travaux de construction, dont le coût est estimé entre 5 et 7,2 milliards de dollars, soit entre 3,9 et 5,7 milliards d'euros. Fin 2009, une société arméno-russe était créée en vue de construire la nouvelle centrale nucléaire arménienne, comme l'a indiqué Sergueï Kirienko, le directeur de l'Agence fédérale de l'énergie atomique, Rosatom, avant la signature de l'accord avec le ministre arménien de l'énergie et des ressources naturelles, Almem Movsisian. Au terme de cet accord, les travaux de ce nouveau réacteur d'une capacité de 1060 MW devraient débuter en 2012. Sur les autres sources de financement, en revanche, pas grand-chose à se mettre sous la dent. Almem Movsisian s'est contenté de dire qu'on y verrait plus clair lorsque les appels d'offres et le projet auront peut-être attiré des investisseurs des États-Unis, d'Europe ou du Japon. Soit dans 2 ou 3 mois peut-être, a-t-il ajouté. Un certain flou subsiste donc et la réalisation du projet pourrait s'avérer plus longue que prévu. Quelques jours avant la signature de l'accord du 20 août dernier, Yerevan faisait savoir en effet que la cessation d'activité de Medzamol prévue en 2016-2017 pourrait finalement être reportée de quelques années. Ce qui se produira dans les faits puisqu'en 2026, Medzamol est toujours en activité. Finalement, l'ouverture au culte pour la seule messe du 19 septembre dernier de l'église d'Artamar a suscité émotion et polémique. D'un côté, ceux qui retiendront les moments de prière et de joie, de l'autre, les analystes soucieux de saisir les multiples enjeux de cette affaire. France Arménie y assistait, c'est un reportage de Vahé Termination. Si l'événement du 19 septembre pose nombre de questions sur l'avenir politique des Arméniens, les minorités en Turquie et les suites des relations euro-turques, il ne faut pas pour autant en occulter le volet économique. Les autorités turques n'ont pas lésiné sur les moyens pour appâter les pèlerins, espérant faire d'une ouverture au culte d'un édifice religieux arménien une opération touristique rentable dans une région qui subit une grave crise économique. Pour le coup, c'est plutôt raté, car les estimations sérieuses, de 1000 à 1500 touristes, sont bien inférieures aux prévisions. L'explication réside sans doute dans le boycott de la partie arménienne, Catholicosa d'Antelias puis d'Echmiadzin, après un revirement suite à la non-installation de la croix, classe politique et milieu de la diaspora. Mais Ankara a annoncé son intention de transférer la région de Van en un véritable paradis pour plusieurs millions de touristes à l'horizon 2020. Il faut donc s'attendre, a priori, à d'autres grands messes. Pour la première fois depuis 1915, un office religieux a eu lieu en l'église Sainte-Croix d'Artamal. Venu d'Istanbul, de diaspora et d'Arménie, plusieurs centaines de personnes ont assisté à cette cérémonie dont l'organisation en ce lieu hautement symbolique se voulait, affirment les sources officielles, un témoignage de la volonté de paix du peuple turc. Signe d'un changement dans les mentalités ou hasard des circonstances, cette messe, dont la date fut déplacée du 12 au 19 septembre en raison de l'organisation dans ce pays du référendum sur les amendements constitutionnels, n'aura pas été l'occasion de l'un de ces shows politico-médiatiques auxquels la Turquie nous avait habitués. Aucun ministre né dignitaire de haut rang ne s'est signalé par sa présence. L'église n'était pas décorée de drapeaux turcs et de portraits de Mustafa Kemal, comme en 2007, lors des festivités qui marquèrent la fin de sa restauration. Et si elle fut réelle, la mobilisation policière sut rester relativement discrète. Un hélicoptère a effectué un bref survol du site avant de se poser sur l'île, toujours prête à décoller. 2 ou 3 vedettes de la gendarmerie, armées de mitraillettes, ont fait des allers-retours depuis la rive durant une partie de la journée et des policiers en civil chargés de la protection rapprochée du vice-patriarche Aram Ateşian étaient visibles dans la foule. Au point que ce pèlerinage aurait pu passer pour un événement strictement communautaire pour qui aurait réussi à faire abstraction des 150 journalistes, dont une trentaine d'étrangers, qui étaient présents. Gravissant les marches depuis le débarcadère où des bateaux les avaient déposés, des groupes de pèlerins ont très tôt envahi les abords du monument dont la silhouette, dominant les eaux bleues du lac, offrait en cette heure matinale un éblouissant spectacle. Agglutinées autour de l'église dont l'accès était contrôlé, elle ne peut accueillir plus d'une cinquantaine de personnes à la fois, par des policiers, ces fidèles ont attendu le début de la cérémonie en récitant des prières, en allumant des cierges sur les encensoirs installés en plein air ou en embrassant la croix, objet de tant de polémiques au cours de ces dernières semaines. Exposée au pied du bâtiment, celle-ci sera fixée sur le dôme d'ici un mois à un mois et demi, assure le père Tatoul, qui estime que le motif avancé par Etchmiadzin pour boycotter la cérémonie est exagéré. Nous n'avons obtenu l'autorisation officielle d'organiser cette messe que voici 10 jours à peine. Si les travaux pour fixer la croix sur le toit avaient commencé à ce moment-là, l'église serait couverte aujourd'hui d'échafaudage. Les autorités turques ont promis d'installer une croix sur le toit de l'église. Elles doivent tenir leur engagement. Mais il faut quand même tenir compte des réalités pratiques. À 11h, diffusés à partir d'un enregistrement par des haut-parleurs, des sons de cloche, parce que l'église, elle, n'en a pas, des sons de cloche donc résonnent pour la première fois depuis 95 ans sur l'île d'Artamar. Prêtres et évêques portant croix, fanion et encensoir en tête, la procession s'avance entre deux haies de photographes en direction de l'église de la Sainte-Croix. Seuls quelques privilégiés seront autorisés à y pénétrer, l'essentiel des fidèles suivant la messe sur deux écrans géants placés à l'extérieur ou depuis une porte située dans la crypte. Dans les 2 heures qui suivent, immobile malgré la chaleur étouffante, la foule assiste à la cérémonie. Enfin, les musiciens et les danseurs de la troupe Maral d'Arménie, venus saluer la fin de la messe par un spectacle improvisé, clôturent officiellement la journée. Vers 15h, alors que les derniers pèlerins se pressent pour monter sur les embarcations qui les ramènent sur les rives du lac, des masses de touristes venus de toute la région et attirés par la publicité faite autour de l'événement viennent prendre sur l'île la place des fidèles. Sautant d'un groupe à l'autre, l'un d'eux, visiblement ému, répétait dans un anglais approximatif à tous ceux qui voulaient l'entendre « Je suis kurde, ici c'est la terre des Kurdes et des Arméniens, nous voulons que vous reveniez ». Encore un projet qui, s'il avait eu lieu, aurait eu un grand retentissement sur la scène internationale. Gérard Depardieu verrait bien l'Arménie sur grand écran. Début septembre, le célèbre comédien, réalisateur et producteur français s'est rendu en Arménie où il a reçu un prix international de cinéma. Après sa visite au mémorial du génocide, il a évoqué son envie de jouer dans un film sur l'histoire arménienne et le génocide. Malheureusement, ce projet ne verra jamais le jour. C'est un article de Armine Adjamian. Gérard Depardieu en Arménie. L'information est déjà suffisamment exceptionnelle en soi pour faire les titres de l'actualité arménienne. Mais c'est en sa qualité de lauréat du Festival international du film Garod que le célèbre comédien a été honoré par les plus hautes autorités de l'État. Recevant la médaille d'honneur le 4 septembre dernier à l'Assemblée nationale des mains de son président Ovig Abrahamian, Gérard Depardieu a annoncé qu'il envisageait d'organiser un festival de cinéma en Arménie et d'encourager personnellement d'autres acteurs européens à y participer. L'invité de marque s'est également entretenu avec le président Serge Sarkissian, pour qui la participation du comédien français au festival constitue un geste de soutien à la promotion de la culture arménienne. « Nous les Arméniens sommes en général un peuple très émotionnel », a déclaré Serge Sarkissian. « Nous nous considérons comme une nation qui aime la culture et je crois qu'elle est au cœur de notre identité nationale. » Ce à quoi Gérard Depardieu a répondu. Je suis très fier et reconnaissant d'être en Arménie. Ici, je me sens arménien. Pendant toute ma vie, j'ai connu de nombreux Arméniens en France qui, après le génocide de 1915, ont continué à vivre et à reconstruire leur vie grâce à leur culture et à leur résilience. Je connais beaucoup de membres de la communauté arménienne et leurs enfants. Ils sont réalisateurs et cinéastes comme Henri Verneuil, artistes comme Jean Sem, chanteurs et compositeurs comme Charles Aznavour. C'est la raison pour laquelle j'ai répondu avec plaisir à l'invitation du Fonds arménien. Durant une conférence de presse donnée le 4 septembre dernier, Gérard Depardieu a expliqué qu'il trouvait le mot « galod », nostalgie, intéressant et qu'il comprenait pourquoi il revêt une signification particulière pour les Arméniens dont la majorité vit en dehors de l'Arménie. Aujourd'hui, je me suis rendu au mémorial des victimes du génocide et il m'a beaucoup impressionné, a déclaré le comédien avant d'ajouter. Je pense que la Turquie a déjà entamé le processus de reconnaissance du génocide des Arméniens. Là, je ne veux pas parler de politique, mais je sais qu'il y a des pays qui ont placé cette question devant la Turquie. La culture joue un rôle important et c'est elle qui obligera la Turquie à finalement reconnaître le génocide. Le comédien s'est également dit proche de la quatrième génération des Arméniens de France. Je sais que de nombreux Arméniens vivant aujourd'hui en France veulent retrouver leur pays, l'Arménie. Une chose me surprend toujours, ils n'ont oublié ni leur tradition ni leur langue. Et de conclure en point d'orgue par un vœu, celui de faire un film sur une période de l'histoire arménienne avec l'aide de comédiens d'origine arménienne. Bakou recule sur le Karabakh. Dans un revirement de dernière minute, l'Azerbaïdjan a retiré son projet de résolution sur le conflit du Karabakh, invoquant la prochaine mission des médiateurs du groupe de Minsk de l'OSCE dans les territoires adjacents sous contrôle arménien. L'Arménie récuse cette explication, soutenant que ce report est dû à la pression des médiateurs. La résolution, si elle avait été approuvée le 9 septembre dernier par l'Assemblée générale des Nations unies, aurait réaffirmé le droit des Azerbaïdjanais expulsés du Karabakh et de ses territoires adjacents sous contrôle arménien de revenir dans leur foyer. Le texte pressait également l'OSCE d'établir si les parties au conflit se conformaient au droit humanitaire international sur le terrain. S'adressant à l'AG de l'ONU, le représentant permanent de l'Azerbaïdjan auprès des Nations Unies, Akhshin Merdiev, a demandé de reprogrammer l'examen de cette question du Karabakh pour la prochaine session de l'Assemblée, qui devrait débuter à la mi-septembre et s'étaler sur un an. En attendant, le diplomate azéri espère que la nouvelle mission d'évaluation sur le terrain conduite par les coprésidents du groupe de Minsk, Russie, États-Unis et France, débouchera sur un résultat favorable à Bakou. La partie arménienne continue d'installer des personnes venues de l'étranger dans les territoires occupés pour y modifier la situation démographique et y détruire l'héritage culturel de l'Azerbaïdjan, a prétendu Akhshin Merdiev. Si Bakou avait marche arrière, c'est sans doute sous la pression des événements. L'Arménie, tout d'abord, avait indiqué que l'adoption de ce document porterait gravement préjudice aux efforts déployés par la communauté internationale en vue d'accélérer le processus de règlement. Le Karabakh, par la voix de son président, Bako Saakian, avait averti le 2 septembre dernier, soit le jour du 19e anniversaire de la proclamation de la République du Haut-Karabakh, qu'une telle tentative ne pouvait être productive ni pour l'Azerbaïdjan, ni pour le processus de paix. Quant aux médiateurs de l'OSCE qui ont annoncé leur intention de conduire leur mission d'évaluation d'ici à la mi-octobre, ils ont rappelé au terme de leur dernière navette diplomatique que le groupe de Minsk demeurait l'unique cadre pour un règlement pacifique du conflit du Karabakh. Et bien voilà, c'est fini pour aujourd'hui. Si vous avez manqué le début de cette émission, si vous voulez la réécouter, sachez qu'elle sera rediffusée vendredi prochain à 12h15. Si vous écoutez APFM sur Internet, sur l'appli pour smartphone ou bien encore en DAB+, sachez qu'elle sera également rediffusée toujours le vendredi à 18h. 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J'espère donc vous retrouver dimanche prochain, toujours sur APFM, la radio arménienne de Paris, 99.5 sur la bande FM, mais aussi en DAB+, ou bien encore sur Internet et l'appli APFM disponible pour vos smartphones, cela à partir de 12h15 pour la suite de notre série d'émissions historiques contemporaines consacrées à l'Arménie. Je vous parlerai de la suite des événements de l'année 2010 et en attendant le plaisir de vous retrouver, je vous souhaite de passer une excellente journée. À très bientôt.
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1: Bonjour à toutes et à tous. On va, pour cette première émission de la rentrée, démarrer avec un invité que vous n'avez pas l'habitude de voir, puisqu'il s'agit de Talia,

0: qui est une chienne anglaise, Cavalier King Charles pour être précis. Et en fin de compte, on fait une émission santé avec sa maîtresse que je salue, Marine Chauveau, bonjour.
1: Bonjour.
0: Marine, on fait cette émission parce que votre animal, votre chienne, est utilisée à l'hôpital Sainte-Anne, qui est un hôpital psychiatrique, pour, si j'ose dire, accompagner les patients qui sont hospitalisés. C'est ce qu'on appelle la médiation animale, c'est-à-dire que le chien, les chiens, la chienne en l'occurrence, peut être un vecteur intéressant vis-à-vis des patients. Expliquez-nous un peu la mécanique de la médiation animale.
1: Alors, Talia, elle est ce qu'on appelle un chien médiateur, donc un animal qui a été formé, qui a été choisi pour accompagner les patients dans une thérapie qu'on appelle alternative, qui est la médiation animale, donc sans traitement médicamenteux, alternative.
0: Donc, ça veut dire que vous, de formation, vous êtes infirmière, oui. Mais vous avez un diplôme de zoothérapie, vous êtes zoothérapeute également?
1: Oui, tout à fait. Alors moi, je suis infirmière depuis 2018. Ça fait 7 ans du coup que j'exerce à Sainte-Anne, en hôpital psychiatrique. Et depuis 3 ans, j'ai passé une certification à l'Institut français de zoothérapie avec Talia pour être zoothérapeute officiellement.
0: Alors concrètement, à qui s'adresse cette démarche? Qui sont les patients qui sont sensibles à l'animal? Expliquez-nous de façon pratique.
1: Alors, généralement, les patients choisis, déjà, c'est les patients qui ont un intérêt pour les animaux. C'est toujours beaucoup plus intéressant si le patient, déjà, de lui-même, il a un certain intérêt pour la chienne. Et puis après, on cible vraiment tout type de pathologies et de problématiques. Schizophrénie, bipolarité, troubles anxieux, TDAH, voilà. On ratisse large.
0: Concentration et troubles de l'activité, l'hyperactivité, hein, ce qu'on appelait pour la TDAH.
1: Oui,
0: et il y a aussi des gens qui ont malheureusement fait des tentatives de suicide.
1: Oui, il y a des patients effectivement qui ont fait des tentatives de suicide dans notre service et qui bénéficient aussi du coup de l'accompagnement en médiation animale avec Talia.
0: Alors concrètement, vous venez tous les jours avec Talia, expliquez-nous, et qu'est-ce que vous apportez, qu'est-ce que Talia apporte à ses patients?
1: Alors Talia, elle vient environ 4 fois dans le mois, parce qu'on essaye de pas trop la surcharger parce qu'elle absorbe énormément les émotions des patients et de tout le monde.
0: Et c'est très intéressant ce que vous dites. Quand vous dites, elle absorbe, c'est-à-dire qu'il y a des patients où elle voit, elle sent qu'il y a une souffrance.
1: Oui. Bah Talia, elle a une grande sensibilité. C'est aussi pour ça que je l'ai choisie pour ce travail. Et effectivement, elle ressent la détresse des gens, elle ressent leur anxiété, elle s'ajuste du coup dans son comportement et dans son attitude. Ce qui fait qu'à la fin de la journée, effectivement, elle est très fatiguée parce qu'elle a beaucoup donné pour pouvoir apaiser les gens, leur apporter du bien-être, du bonheur. Donc pour elle, c'est vraiment un travail et c'est fatigant des fois.
0: Alors justement, j'imagine. Alors concrètement, les patients, qu'est-ce qu'ils vous disent? Ils vous disent, oh, elle est mignonne, ou est-ce que vous sentez que avant et après, il y a une différence grâce à Talia?
1: Ah bah déjà, ils craquent hein, de prime abord, forcément, elle est vraiment adorable. Mais effectivement, ils nous font des retours positifs en termes d'apaisement. Des fois, on a des patients qui sont anxieux et qui, au lieu de demander une molécule médicamenteuse, vont demander à voir Talia, à passer un moment privilégié avec elle pour pouvoir se détendre et s'apaiser autrement quand c'est possible. Donc vraiment, elle apporte un apaisement et puis elle peut aussi revaloriser l'estime de soi. Des fois, pour les patients qui sont très déprimés, qui vont pouvoir l'emmener en balade, donc se positionner un peu en tant que meneur avec elle et pouvoir avoir la responsabilité du chien, ça les revalorise dans des moments qui sont des fois très compliqués pour eux.
0: Alors justement, est-ce qu'il vous arrive, par exemple, grâce à Talia, d'éviter de prendre des médicaments, des antidépresseurs, des médicaments de l'humeur pour certains patients? Est-ce que voilà, il y a un effet vaste communicant, plutôt Talia que des médicaments?
1: Alors pas les antidépresseurs sont des traitements de fond, donc voilà, on ne guérit pas de la dépression avec Talia, mais en tout cas elle peut accompagner notamment les symptômes à côté comme l'anxiété. Et là par contre, on peut des fois éviter de donner des traitements supplémentaires anxiolytiques parce que elle est présente et qu'elle apporte du bien.
0: Alors votre cadre de santé, Isabelle Guiton, nous avait confié que ça évite d'avoir des médicaments supplémentaires grâce à Talia. Vous confirmez?
1: Voilà, c'est ça. Les patients, des fois, on appelle des traitements en si besoin, donc qui peuvent prendre au cours de la journée en plus des autres molécules.
0: Par exemple, quel type de molécules?
1: Par exemple, des anxiolytiques. D'accord. Si dans la journée, il y a des pics d'angoisse, malgré les traitements de fond qui sont instaurés, ils peuvent prendre un traitement supplémentaire. Et dans ces moments-là, effectivement, Thalia, ça peut être intéressant de la proposer en médiation animale pour pouvoir apaiser autrement l'anxiété.
0: Donc, et de ne pas prendre ces traitements supplémentaires ?
1: Oui, parfois, oui.
0: Ah, c'est formidable. Marine, je vous propose de prendre une première question d'un auditeur.
1: Avec plaisir.
2: Bonjour, je m'appelle Rafi, j'aurais une question. Est-ce qu'il y aurait des soucis d'hygiène à amener un animal dans un hôpital ?
0: Question ça.
1: Oui, c'est une très bonne question et ça a été un gros pan de mon mémoire et de la mise en place de la médiation animale. On a dû contacter, nous, la cellule d'hygiène de notre groupe hospitalier et on a rédigé un protocole d'hygiène, notamment pour savoir les endroits où Thalia avait le droit ou non d'aller. Par exemple, les zones de linge propre ou les lieux d'hébergement de patients, les chambres, autrement dit, sont des endroits où elle ne pouvait pas aller. Il y avait des pièces, au contraire, dédiées où Thalia pouvait se rendre. Et notamment, on a aussi rajouté dans le protocole d'hygiène de questionner les patients autour, par exemple, des allergies, parce qu'il y a des gens qui sont allergiques aux poils de chien. Donc voilà, on a fait un protocole et on a fait en sorte de le faire valider par la cellule d'hygiène.
0: D'accord, donc effectivement, excuse-moi Thalia, hein, je t'ai réveillé de ta petite sieste, de ta micro-sieste. Est-ce qu'on peut dire que c'est vraiment une solution d'avenir ? Est-ce que vous avez le sentiment qu'on peut aller encore plus loin grâce à la médiation animale ?
1: Oui, je pense qu'on peut aller encore plus loin et je pense qu'on peut notamment la voir un peu plus dans les lieux un petit peu plus aigus. Moi, par exemple, je suis dans un service d'hospitalisation, c'est pas là où on rencontre le plus de chiens médiateurs. On en voit quand même beaucoup plus dans les hôpitaux de jour, dans les endroits un peu plus calmes et où les patients sont plus stabilisés, entre guillemets. Donc, je pense qu'on peut encore plus en voir un peu partout, notamment dans les services aigus.
0: Alors, justement, j'ai cru comprendre que vous aviez des projets, vous, votre service, qui est un service hospitalier, et votre cadre de santé. Expliquez-nous un peu vos projets.
1: Alors nous, on essaye de faire de la médiation animale à travers plusieurs projets. Donc là, pour l'instant, on avait Thalia, qui est notre chaîne médiateur, mais qui va aussi notamment aller dans les unités adolescents pour rencontrer un autre type de panel de patients. Et là, en ce moment, on est en train aussi de faire rentrer ma lapine en service.
0: Lapine, oui.
1: Voilà.
0: On va voir une photo de votre lapine. Elle est beaucoup plus petite et elle a le même rôle que Thalia. Bon, regardez.
1: Voilà. Hein? C'est adorable. C'est un animal médiateur, oui. Donc, elle a fait ses tout premiers pas dans le service. Donc, les patients ont pu la découvrir dans un petit parc de jeux, un petit peu l'appréhender, la découvrir. Et ça s'est super bien passé. Donc, on va pouvoir l'amener de nouveau et puis travailler un petit peu avec elle.
0: Alors, voilà, elle est Mimi. Là, c'est un patient ou c'est un...
1: Voilà, tout à fait. C'est un de nos patients, qui est avec Bella.
0: Bella. Et vraiment, vous le sentez, hein. C'est un plus. Est-ce que votre direction, est-ce que les autres services sont intéressés, vous soutiennent, j'imagine que oui, mais est-ce qu'ils pourraient utiliser eux aussi la médiation animale ?
1: Alors déjà, nous on a été énormément soutenus dans le projet avec Thalia, parce que de prime abord, quand on leur a dit qu'on allait ramener un chien dans l'unité, voilà, ça paraissait un petit peu foufou, mais finalement on a été bien soutenus par la direction. Et les autres services, eux aussi, ont des projets actuellement de médiation par l'animal. Ils veulent former des nouveaux soignants, parce qu'il y en a beaucoup qui ont des animaux et qui ont vu Thalia, et ça les a inspirés, ça leur a donné aussi l'envie.
0: Bien sûr, j'imagine. Est-ce que vous savez si d'autres services, alors là c'est pareil, hein, c'est la grande rigolade. Regarde Thalia comme t'es jolie là sur la photo, regarde la photo. Photo là. Hein, regarde. Ah non, mais je pensais pas faire une émission santé comme ça avec un animal, mais quoique, il faut tout essayer. Les autres services, parce que là on est à Sainte-Anne en région parisienne, est-ce qu'il y a d'autres services en France à votre connaissance qui font là aussi des médiations animales ?
1: Alors il y en a, mais ça se fait partout, hein. On en retrouve un peu partout, mais on a notamment le CHU de Toulouse, eux. D'accord. Ils sont dans la pédiatrie et il me semble qu'ils travaillent avec une association avec des chiens, notamment au contact du coup des enfants.
0: D'accord.
1: Et là justement dans le but de pouvoir notamment favoriser l'adhésion aux soins, diminuer l'anxiété et aussi même diminuer la douleur, parce que quand on détourne un peu l'intention de l'enfant sur la douleur, on peut la diminuer un petit peu. Donc eux ils travaillent là-dessus. On a aussi le CHU de Nantes, eux ils sont beaucoup plus axés sur la gériatrie.
0: D'accord.
1: Ils travaillent notamment avec ce qu'on appelle des NAC, ce sont les nouveaux animaux de compagnie.
0: Oui, serpents, cochons d'Inde.
1: Voilà, Ils ont un lapin, classique.
0: D'accord.
1: Le serpent, on n'en a pas encore trop vu, je crois. Mais ils ont un lapin et ils travaillent notamment à la stimulation de la mémoire dans les maladies, par exemple, comme Alzheimer et Parkinson.
0: D'accord.
1: Et aussi, ils essayent de réduire les troubles du comportement associés à ces pathologies-là avec la présence du lapin, du coup.
0: Donc, vous êtes complètement en vogue par rapport à ce traitement. Vous prenez aussi dans votre bouche l'idée que on peut soigner autrement, là aussi, grâce aux animaux dans les services.
1: Oui, on soigne autrement, c'est exactement ça, c'est un plus vraiment qu'on amène dans le milieu hospitalier où quand même les murs blancs et tout ça, des fois ça manque un peu de vie, puis Italia c'est la spontanéité, c'est la joie, donc vraiment elle apporte de la vie à elle toute seule et beaucoup de bonheur aux patients.
0: Vous parliez de Toulouse, mais pour préparer cette émission, je me suis aperçu que effectivement dans d'autres villes, je pense aux hospices civils de Lyon, le service de pédopsychiatrie utilise aussi des animaux et vont très loin puisque ils ont développé d'autres concepts. Et même dans les centres anticancéreux, il y a la présence. Vous confirmez ?
1: Oui, tout à fait. Je crois que c'est Clermont-Ferrand. Ils ont un service d'oncologie. Et alors, eux, ils travaillent, les chiens viennent au contact des patients lors des chimiothérapies. Et ça permet notamment, ils essayent un peu de réduire la fatigue, l'anxiété, même des fois les nausées. Parce que le contact du chien apporte des choses positives. Et on sait que dans ce moment-là, garder le moral et être bien à ce moment-là, c'est important. Donc, eux, ils travaillent même pendant les séances de chimiothérapie avec les chiens, donc c'est hyper intéressant.
0: Talia et Marine, vous êtes prêts pour une deuxième question ?
3: Oui, on est prêtes.
2: Est-ce qu'il y a certaines races de chiens qui sont à déconseiller ou d'autres qui sont à conseiller comme le Beagle ?
1: Alors quand j'ai commencé ma formation, il y avait des idées préconçues que les Golden et les Labrador c'était les chiens d'assistance par excellence. Quand je me suis rendue à l'Institut français de zoothérapie, j'ai vu des gens travailler avec toute race de chiens. Je pense que en fait l'important c'est que le chien aime ça, que le chien aime le contact avec l'humain. Et après toutes les races peuvent être sympas, toutes les races peuvent avoir des choses intéressantes à apporter. Voilà. Puis le Beagle c'est adorable, on peut y aller en tout cas.
0: Absolument. Mais alors vous parliez de votre formation. Ah, elle a vu un autre chien. Non, c'est à l'image ça. Vous parliez de votre formation. Est-ce que Talia a reçu une formation ?
1: Oui. Alors Talia, elle a été formée en club canin. Et elle a notamment obtenu un diplôme de chien visiteur.
0: D'accord.
1: Chien visiteur, ça lui permet d'avoir accès au terrain notamment de la santé, du handicap, de l'enfance comme les crèches. Donc voilà, ça lui permet d'avoir aussi l'autorisation de se rendre dans ces endroits-là parce qu'on peut pas emmener n'importe quel animal dans ce genre de milieu, notamment le milieu hospitalier. Donc voilà, elle a été formée, ouais.
0: D'accord. Alors vous parliez de vos projets. Je sais qu'il y a un autre projet. Vous voulez faire un partenariat avec un établissement qui a des d'autres animaux, expliquez-nous.
1: Alors nous, on aimerait travailler avec l'association des poneys d'enfer.
0: D'accord.
1: C'est un monsieur qui est...
0: C'est à Paris ?
1: Oui, c'est à Paris, c'est à d'enfer Rochereau, les poneys d'enfer, ça fait un petit jeu de mots. Et c'est un monsieur qui travaille avec deux juments. Et là, l'idée, ce serait de faire ce qu'on appelle de l'équithérapie, donc la thérapie avec le cheval, et qu'on puisse amener des patients, je crois que c'est toutes les deux semaines qui est prévu, au contact de ce monsieur et de pouvoir travailler en médiation animale. Avec le cheval.
0: Et donc ça veut dire que les médecins psychiatres feraient une prescription pour envoyer, pour permettre aux patients qui sont hospitalisés à Sainte-Anne de sortir et d'aller voir ces autres animaux à d'enfer Rochereau.
1: Oui, tout à fait. Chez nous, la médiation animale, c'est sur prescription médicale, même D'accord. pour Talia, même pour le lapin. On en discute avant, et puis c'est notifié dans les consignes médicales, donc dans le logiciel de suivi des patients. Et pour l'équithérapie, effectivement, oui, on accorderait des permissions qui seraient accompagnées avec des soignants, parce qu'on se rendrait avec eux là-bas, et on les ramènerait derrière pour qu'ils puissent effectivement bénéficier d'une thérapie avec le cheval.
0: Et alors justement, c'est pour quand ?
1: Bah, on espère au plus vite. Je pense d'ici deux mois, je pense que ça devrait bien se mettre en place.
0: Vous le sentez bien? Parce que là, c'est un animal, c'est votre animal. Est-ce que vous sentez de la même façon pour quel que soit l'âge? Ça sera tout public, tout patient confondu?
1: Ce sera tout public et tout patient confondu. Alors après, c'est très important qu'on ait ce monsieur qui connaisse ses juments et qui connaît l'animal, parce que c'est très important. Et oui, on a complètement confiance. On les a rencontrés. Vraiment, l'association est top et ils font un super travail.
0: Mais c'est intéressant ce que vous dites, parce que là aussi, pour préparer l'émission, j'ai eu au téléphone Dominique Joaos, qui est, comme vous, infirmière et qui a développé un partenariat, est infirmière à l'hôpital Sainte-Anne, qui a développé un partenariat avec le centre hippique de Limier, près de Poitiers. Là aussi, ce sont des chevaux. Elle m'expliquait que les chevaux ont une capacité de, là aussi, d'entendre la souffrance, d'entendre la plainte. Vous confirmez ?
1: Le cheval, c'est un animal hyper intéressant parce que c'est un gros animal. Ça fait quand même en moyenne 500 kilos. Donc, ça a quelque chose de très sécurisant et de très rassurant. Mais à côté de ça, le cheval, c'est aussi un animal très sensible qui est vraiment le reflet des émotions. Donc, ça permet aux patients vraiment, de pouvoir identifier ses émotions à travers le cheval. Et puis aussi de pouvoir, dans un autre temps, les réguler. Hein? Assis mon cœur, c'est bien.
0: Assis mon cœur et... voilà. Elle veut être à côté de vous. Ah, le micro, c'est pas grave. Voilà, on fait avec. Remettez le micro vers vous. Ou vers Talia, mais qu'elle peut s'exprimer si elle souhaite. Hein. On prend une autre question, Marine.
3: Oui, avec plaisir.
2: Est-ce qu'il n'y a que les chiens qui sont à inclure dans votre programme ou d'autres espèces d'animaux comme les chevaux?
0: Déjà répondu à la question, mais voyez.
1: Les chevaux, les lapins, vraiment. Et puis pourquoi pas même des projets avec des fermes pédagogiques aussi, ça se fait beaucoup en ce moment. Donc on a plein de projets avec tout type d'animaux.
0: D'accord. Et quand vous dites fermes pédagogiques, ça peut être des fermes où ils ont tous les animaux, les ânes, les colombes. Il y en a une du côté de l'hôpital psychiatrique de Villévrard, où effectivement il y a une ferme thérapeutique.
1: Oui, tout à fait. Ils ont une ferme thérapeutique à Villévrard et elle est vraiment super. Ils ont beaucoup d'animaux et c'est très très très sympa.
0: Alors la question que tout le monde se pose, c'est quelle évaluation on en fait. Alors je sais qu'il y a une étude scientifique qui a été publiée dans le JAMA, qui a montré qu'effectivement il y avait un intérêt certes modeste, mais un intérêt quand même. Est-ce que vous avez d'autres confirmations de l'intérêt de cette médiation animale?
1: Alors nous, on a créé des grilles d'évaluation pour pouvoir un peu observer l'évaluation des patients au cours des séances. Généralement, c'est autour de 8 séances, mais ça dépend aussi beaucoup des turnovers de patients qu'on a à l'hôpital. Ce qu'on a pu, nous, observer, en tout cas, c'est une amélioration de l'humeur, avec des patients qui se dépriment moins. Une amélioration aussi dans la relation soignant-soigné, puisque grâce aux chiens, des fois, on entre en communication avec des patients qui ont du mal à discuter avec nous. Et d'un seul coup, on parle du chien, et puis eux, ça peut leur faire, ça leur rappelle des fois à leurs propres animaux de compagnie ou alors d'autres animaux qu'ils ont pu côtoyer dans leur famille. On observe aussi une amélioration de l'estime de soi, une réduction de l'anxiété. On observe vraiment beaucoup de choses qui sont intéressantes.
0: Oui, alors grâce à vous, j'ai eu le témoignage d'une jeune fille qui a eu elle aussi des problèmes de santé. Elle n'avait jamais eu d'animaux. Elle m'a confirmé tout l'intérêt de l'animal par rapport à ça.
1: Oui, tout à fait. Alors, c'était une patiente en plus qui n'était pas forcément attirée par les animaux de prime abord. Et elle a rencontré Talia et on a fait un travail vraiment intéressant de libération de la parole avec le chien qui venait l'apaiser, où elle pouvait la caresser, vraiment lâcher prise et recevoir l'amour du chien. Et ça lui a fait beaucoup de bien et ça a permis vraiment une libération de la parole et un apaisement du coup de l'anxiété et puis aussi de la charge d'hospitalisation qui des fois est pas facile.
0: Alors il y a un autre point sûrement où vous allez adhérer, c'est que non seulement ça fait du bien aux patients, ça fait du bien aussi aux animaux.
1: Oui. Hein?
0: Talia, tu confirmes?
1: Visiblement.
0: Et ça fait du bien aussi à vous, parce que vous, en tant qu'infirmière, votre statut d'une certaine façon est revalorisé, vous faites d'autres choses, c'est important.
1: Oui, tout à fait. Avoir Talia avec moi, déjà, c'est un bonheur parce que c'est ma chienne et que voilà, tout le temps que je peux passer avec elle, c'est du bonheur. Et puis en plus, pouvoir le communiquer avec les patients, leur faire du bien à travers mon animal, c'est vraiment un plus. Et oui, zoothérapeute en plus, maintenant c'est une certification officielle, donc c'est revalorisé en France et ça fait du bien.
0: Alors concrètement, vous avez parlé d'un diplôme. Ça consiste en quoi les cours de zoothérapie?
1: Alors moi j'ai passé 2 semaines du coup à l'Institut français de zoothérapie, qui est un centre de formation qui a été créé par François Béger, qui était vraiment un précurseur de la médiation animale, c'est un psychanalyste. Et j'ai fait 2 semaines dans son centre de formation, du coup j'ai rencontré divers intervenants en médiation animale. Il y avait des ergothérapeutes, il y avait des psychologues, il y avait des infirmiers qui travaillaient des fois avec des ânes, des chiens. On a vraiment vu un petit peu de tout et qui nous ont transmis un petit peu leur savoir et ce qu'ils avaient pu observer sur le terrain. Alors bien sûr ils nous disaient aussi que c'était à nous les futurs aussi de pouvoir étudier un petit peu ce qu'on pouvait faire, parce que c'est quelque chose quand même un peu nouveau en tout cas dans ce qu'on étude, mais du coup j'ai dû réaliser un mémoire qui était une présentation de projet afin de montrer un petit peu qu'est-ce que j'allais mettre en place avec Talia dans l'unité, les ateliers, les grilles d'évaluation, voilà.
0: D'accord, donc effectivement c'est vraiment quelque chose de très fort. Mais est-ce que tous les gens qui font de la zoothérapie sont passés par une formation? Parce qu'on peut imaginer que des gens ne fassent pas cette formation.
1: Alors, je crois qu'il y a des personnes, effectivement, qui sont pas passées par ce type de formation. Il y a aussi, j'imagine, d'autres centres de formation qui existent que l'Institut français de zoothérapie. Après, je trouve ça positif de pouvoir se former avec des gens qui en ont déjà fait.
0: Bien sûr.
1: Et c'était vraiment, moi, ça m'a apporté beaucoup, en tout cas, et j'aurais pas pu travailler comme je l'ai fait sans cette formation-là.
0: Sans cette formation-là. Au-delà de ça, quels sont les pays, selon vous, où la zoothérapie est très développée? Parce qu'en France, on est au balbutiement, si j'ose dire. Est-ce qu'il y a d'autres pays qui sont vraiment en vogue là-dessus?
1: Le Canada.
0: Ah oui?
1: Ah, le Canada, ils sont précurseurs depuis les années 80, ils sont très forts.
0: Mais le Canada, le Québec...
1: Le Québec aussi, les pays nordiques.
0: Non, comme ils sont toujours en avance.
1: Ils sont toujours en avance, voilà.
0: Ouais.
1: Après, en France, je pense qu'on n'est pas ridicule non plus. On commence vraiment à le développer bien comme il faut. Mais oui, là, ce que j'ai en tête, surtout Québec, Canada, les pays nordiques, ils sont très précurseurs, ouais.
0: En pointe en la matière. Et pourtant, chez nous, on a beaucoup d'animaux, des animaux de compagnie. La question qu'on peut se poser, qu'on est en droit de se poser, c'est que vous êtes zoothérapeute, mais vous êtes aussi infirmière. Comment vous arrivez à jongler sur les deux disciplines?
1: C'est des longues journées. C'est des longues journées. Souvent, Thalia, elle reste avec moi toute la journée. Donc, quand je distribue les traitements, elle est avec moi. Si je fais une entrée de patient, elle reste avec moi. Et bien sûr, j'ai la chance d'avoir une équipe avec moi qui connaît Thalia depuis qu'elle a 3 mois. Mes collègues infirmiers, ils sont là depuis des années aussi. Ils la connaissent bien. Donc, des fois, je peux passer la main et dire, là, je vais faire autre chose. Je peux pas emmener Thalia. Vous me la gardez. Donc, c'est aussi un travail d'équipe. Et même des fois, je peux l'amener dans les étages, dans les bureaux des assistantes sociales. Elle me garde Thalia. Voilà, c'est un travail d'équipe.
0: Alors, racontez-nous un peu, pas des anecdotes, mais des histoires de patients qui n'étaient pas très très chauds pour avoir Thalia, ou même, il faut le rendre hommage aussi à Bella, hein, votre lapine que vous apportez aussi à l'hôpital. Est-ce qu'ils ont changé d'avis? Racontez-nous un peu des histoires de patients.
1: Alors que je réfléchisse. Bah oui, c'est vrai que j'avais notamment la patiente que vous avez interviewée qui elle n'aimait pas les chiens à la base.
0: Ouais.
1: Ça a pu vraiment amener un beau travail autour de Thalia. Elle a pu découvrir le chien et même découvrir ce que c'était que de toucher un animal, d'entrer en contact, de le regarder, de recevoir de l'amour. Pour elle, c'était vraiment quelque chose qu'elle ne connaissait pas jusque-là à travers l'animal. Donc ça a été une belle découverte. Et puis après, effectivement, des fois on a des patients qui sont de prime abord un peu frileux, mais quand on leur présente Thalia, qu'on les encourage un petit peu à aller vers elle et à la rencontrer, effectivement, il y a ce lien des fois qui se crée et c'est très beau.
0: Alors là, vous vous occupez, en tout cas, vous avez en charge des patients qui ont des troubles mentaux, quel que soit les âges. Hein. Là, on parle des adolescents, mais les adultes ou les plus âgés. Est-ce qu'on peut imaginer que pour des gens qui souffrent du cancer et dont les soins sont difficiles, sont durs à supporter, que l'animal puisse justement les aider à prendre ça avec plus de zénitude, si j'ose dire?
1: Oui, tout à fait. D'ailleurs, les services d'oncologie, ils ont pris le pas. Hein. Déjà, ouais. Ils amènent les animaux dans les séances de chimiothérapie. Vraiment, ils ont pris le pas là-dessus. On sait que l'animal apaise, on sait que l'animal fait du bien. Et dans les moments qui sont difficiles de la vie et de la maladie, ils apportent énormément. Donc ça se développe. C'est en cours.
0: Ça se développe. Alors, comment vous voyez un peu votre avenir au sein de la structure, de développer davantage ce type de formule? Est-ce qu'on peut imaginer qu'il y ait un espèce d'organisme de tous les professionnels de santé zoothérapeutes? Est-ce que ça existe?
1: Ça n'existe pas, et ce serait top que ça puisse exister, parce que c'est vrai que des fois on manque un petit peu d'échanges entre nous. Des fois, pas mal ont été formés à l'Institut français de zoothérapie, et finalement on ne sait pas exactement ce que font les autres ailleurs. Et c'est dommage, parce que les échanges de pratiques, ça apporte énormément. Mais dans les projets, oui, développer la médiation animale déjà sur mon hôpital, ce serait top, pouvoir aider notamment les futurs soignants qui veulent se lancer dans l'aventure et les encourager à être formés, à former leurs animaux pour que ce soit fait dans les conditions optimales, pour que ce soit top. Et à titre personnel, ouais, j'aimerais beaucoup aller un petit peu dans les unités ados.
0: Pour aller plus loin, c'est ce qui est prévu.
1: Oui,
0: alors, prévu. Avant de conclure cette émission, j'aimerais que vous me parliez un peu plus de Thalia. C'est votre chienne. Vous l'avez adoptée. Comment vous l'avez eue?
1: Alors, Thalia, je l'ai adoptée à l'âge de 3 mois. Elle vient d'un élevage normand.
0: D'accord.
1: Et voilà, c'est une cavalier King Charles, Ruby, comme on dit. C'est-à-dire qu'elle est toute rousse.
0: D'accord.
1: Et de prime abord, elle n'était pas du tout prédestinée à faire de la médiation animale, ouais.
0: Comment ça s'est passé? Comment vous êtes dit un bon matin, voilà, on va essayer?
1: Alors, Talia, elle était toute jeune, et à l'époque, j'habitais en face de l'hôpital. Les collègues m'ont dit, on veut absolument voir le chiot. Les chiots, c'est trop mignon, et c'est vrai, c'est adorable. Du coup, je l'ai prise un peu sous le bras, en discrétion. J'ai passé la sécurité, je l'ai amenée dans le service, illégalement. Et après, du coup, quand je l'ai amenée dans le service, j'ai vu tout l'engouement autour des patients qui sont arrivés, les petits sourires qui se dessinaient, les yeux ébahis, ou alors simplement la curiosité. Mais en tout cas, j'ai vu que ça créait du mouvement, que ça suscitait des choses chez les patients. Et là, du coup, ça a fait tilt. Je me suis dit, tiens, ça serait une idée un peu fofolle, mais pourquoi on n'aurait pas une autre chienne, enfin ma chienne, dans le service pour les patients.
0: Et vous avez proposé ce service à votre direction. Comment ça s'est passé concrètement? Parce que ça peut faire des émules. Les gens qui nous regardent ou qui nous écoutent peuvent se dire, pourquoi ne pas le faire à l'école? On pourrait imaginer pour calmer les enfants, ou je sais pas, tout est imaginable.
1: Tout à fait, ouais, tout à fait. C'est parti d'un petit tilt, et puis après je l'ai présenté à ma cadre.
0: Voilà, ouais.
1: Ils ont super bien reçu l'idée. En tout cas, moi, mes cadres et les cadres supérieurs de mon pôle, ils adoraient les animaux, donc tout de suite ça leur a parlé. Ils avaient rencontré Talia, qui était bébé et qui était adorable, donc ça a aidé aussi. Et là, on a lancé l'aventure, les financements, l'Institut français, le club canin. Après, tout a été lancé.
0: Et donc voilà. Ça a marché. Votre cadre de santé, qui est Isabelle Guiton, qui elle aussi, ouais, elle est à fond sur cette médiation canine.
1: Merci d'ailleurs.
0: Écoutez, je tiens à vous remercier, je tiens à te remercier Talia, parce que vraiment je pense que quand vous êtes arrivée, vous avez vu en régie, tout le monde était excité à l'idée de, vous confirmez derrière, elle confirme avec un hochement de tête. En tout cas, merci d'être venue jusqu'ici pour nous présenter votre projet, parce que au-delà de tout ça, c'est vraiment un projet professionnel, et on imagine que ça va faire des émules, en tout cas on le souhaite. Je vous souhaite une bonne journée, puis je vous souhaite une bonne rentrée à vous toutes et à vous tous, et à très vite pour de nouvelles émissions sur la santé. À bientôt Talia, merci Marine.
1: Merci à vous Richard.

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1: Bonjour à tous. Nicole Pachinian présente les projets de l'Arménie dans le domaine de l'aérospatiale. Intervenante hier lors du sommet international sur l'espace qui se déroulait à Paris, le Premier ministre a souligné que l'Arménie était entrée dans une nouvelle phase de développement de ses capacités spatiales, rappelant le lancement en 2022 de son premier satellite Armsat 1, développé à l'aide de technologies européennes, a-t-il rappelé, et placé en orbite par SpaceX. Un an plus tard, une nouvelle étape a été franchie avec Hayasat 1, le premier satellite arménien entièrement assemblé et testé par des spécialistes arméniens, a-t-il également indiqué, avant de dévoiler les grandes lignes de son programme pour les 5 années à venir. Mise en orbite d'au moins 3 satellites, dont 2 d'observation de la Terre et 1 de télécommunication, mise en place d'un réseau distribué de stations au sol et participation plus active aux programmes spatiaux internationaux. Consciente des convergences croissantes entre l'espace et l'intelligence artificielle, l'Arménie élabore une conception nationale plus large d'un parc de fabrique d'IA qui vise à créer un écosystème de capacités en matière de calcul avancé et d'intelligence artificielle afin de soutenir la recherche, l'innovation et le développement technologique dans différents secteurs, a poursuivi Nicole Pachinian, rappelant à ce propos l'inauguration récente de la fabrique d'intelligence artificielle en Arménie.

Firebird, développé en coopération avec Nvidia. L'Arménie et l'Azerbaïdjan annoncent leur intention d'organiser une rencontre entre leurs chefs de la diplomatie. L'information a été communiquée avant-hier par la porte-parole du ministère arménien des Affaires étrangères sans fournir plus de détails. Cette confirmation a fait suite à la déclaration quelques heures plus tôt du ministre azéri des Affaires étrangères qui avait indiqué qu'il rencontrerait son homologue arménien dans un avenir proche. Cependant, ni la date ni le lieu de cette rencontre n'a été précisé, que ce soit par Yerevan ou par Bakou. Dans cette même intervention, le chef de la diplomatie azérie a également évoqué la route Trump, la TRIP, indiquant que si les principales négociations sur ce projet se déroulaient entre l'Arménie et les États-Unis, les responsables américains tenaient dans le même temps régulièrement l'Azerbaïdjan informé. Jehoun Bayramov a d'ailleurs précisé que le projet ne pourrait pas être mis en œuvre sans la participation des autorités azéries. Précisons que mardi, le chargé d'affaires américain en Arménie, David Allen, s'était rendu à Bakou pour une réunion avec le vice-ministre azéri des Affaires étrangères et la chargée d'affaires américaine en Azerbaïdjan, une réunion portant sur la normalisation des relations entre Yerevan et Bakou, la paix régionale, mais aussi la mise en œuvre du projet TRIP. Les élèves arméniens occupent la dernière place des pays de la région dans le classement PISA. L'Arménie participait en 2025 pour la première fois à cette évaluation menée dans 90 pays et régions de l'OCDE à travers des tests de connaissances en mathématiques, lecture et sciences des élèves âgés de 15 ans. Selon les résultats révélés avant-hier, les jeunes Arméniens ont obtenu des résultats inférieurs à la moyenne internationale en mathématiques, en sciences et en lecture, se classant derrière leurs homologues de la région, notamment la Géorgie, l'Azerbaïdjan et la Turquie, et ne devançant que le Kyrgyzstan parmi les anciennes républiques soviétiques incluses dans cette évaluation. Sur les quelques 760 000 adolescents arméniens évalués, seul environ 1% a atteint les meilleurs niveaux de performance en mathématiques. En lecture, le chiffre s'élevait à 19%, bien en deçà de la moyenne de l'OCDE de 67%, et pratiquement aucun élève n'a atteint un niveau permettant de comprendre des textes longs, d'aborder des concepts abstraits ou contre-intuitifs et de faire la distinction entre les faits et les opinions qui sont les repères de cette évaluation. La note moyenne des élèves arméniens ayant obtenu un résultat supérieur au seuil de compétence de référence était plus de deux fois inférieure à la moyenne des pays participants. La publication de ces résultats suscitait inquiétude et indignation chez les parents d'élèves, dont beaucoup constatent une dégradation du système éducatif au fil des ans, estimant ne plus pouvoir compter sur l'école seule pour assurer l'éducation de leurs enfants. L'Arménie a désormais sa course cycliste internationale par étapes. La première étape de ce tout nouveau tour est partie hier de Gavar, chef-lieu du Karagounik, en présence de la ministre des Sports qui a parlé d'un jour historique pour le pays, rappelant que ce projet était en préparation depuis 2 ans. Son aboutissement est une étape importante vers le développement du cyclisme professionnel qui contribuera à accroître la reconnaissance et la visibilité internationale de l'Arménie, son patrimoine historique et culturel, sa population et ses paysages, a ajouté Jana Andréassian. Cela signifie que ce qui se passe aujourd'hui répond aux plus hautes normes internationales et témoigne de l'exploit que notre pays a réalisé dans son histoire sportive, a également déclaré la ministre, se disant convaincue que dimanche, à l'arrivée du Tour d'Arménie, place de la République à Yerevan, nous pourrons constater que nous avons organisé avec succès ce tournoi historique et acquis une expérience et des connaissances précieuses. La première étape, effectuée sur un long parcours de 135 km longeant les rives du lac Sevan, a été remportée par le Polonais Michal Pomorski. Voilà pour l'actualité de ce jour. Merci de votre attention et bonne journée.

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1: Bonjour à tous. Nicole Pachinian présente les projets de l'Arménie dans le domaine de l'aérospatiale. Intervenante hier lors du sommet international sur l'espace qui se déroulait à Paris, le Premier ministre a souligné que l'Arménie était entrée dans une nouvelle phase de développement de ses capacités spatiales, rappelant le lancement en 2022 de son premier satellite Armsat 1, développé à l'aide de technologies européennes, a-t-il rappelé, et placé en orbite par SpaceX. Un an plus tard, une nouvelle étape a été franchie avec Hayasat 1, le premier satellite arménien entièrement assemblé et testé par des spécialistes arméniens, a-t-il également indiqué, avant de dévoiler les grandes lignes de son programme pour les 5 années à venir. Mise en orbite d'au moins 3 satellites, dont 2 d'observation de la Terre et 1 de télécommunication, mise en place d'un réseau distribué de stations au sol et participation plus active aux programmes spatiaux internationaux. Consciente des convergences croissantes entre l'espace et l'intelligence artificielle, l'Arménie élabore une conception nationale plus large d'un parc de fabrique d'IA qui vise à créer un écosystème de capacités en matière de calcul avancé et d'intelligence artificielle, afin de soutenir la recherche, l'innovation et le développement technologique dans différents secteurs, a poursuivi Nicole Pachinian, rappelant à ce propos l'inauguration récente de la fabrique d'intelligence artificielle en Arménie, Firebird, développée en coopération avec NVIDIA. L'Arménie et l'Azerbaïdjan annoncent leur intention d'organiser une rencontre entre leurs chefs de la diplomatie. L'information a été communiquée avant-hier par la porte-parole du ministère arménien des Affaires étrangères sans fournir plus de détails. Cette confirmation a fait suite à la déclaration quelques heures plus tôt du ministre azéri des Affaires étrangères qui avait indiqué qu'il rencontrerait son homologue arménien dans un avenir proche. Cependant, ni la date ni le lieu de cette rencontre n'a été précisé, que ce soit par Yerevan ou par Bakou. Dans cette même intervention, le chef de la diplomatie azérie a également évoqué la route Trump, la TRIP, indiquant que si les principales négociations sur ce projet se déroulaient entre l'Arménie et les États-Unis, les responsables américains tenaient dans le même temps régulièrement l'Azerbaïdjan informé. Jehoun Bayramov a d'ailleurs précisé que le projet ne pourrait pas être mis en œuvre sans la participation des autorités azéries. Précisons que mardi, le chargé d'affaires américain en Arménie, David Allen, s'était rendu à Bakou pour une réunion avec le vice-ministre azéri des Affaires étrangères et la chargée d'affaires américaine en Azerbaïdjan, une réunion portant sur la normalisation des relations entre Yerevan et Bakou, la paix régionale, mais aussi la mise en œuvre du projet TRIP. Les élèves arméniens occupent la dernière place des pays de la région dans le classement PISA. L'Arménie participait en 2025 pour la première fois à cette évaluation menée dans 90 pays et régions de l'OCDE à travers des tests de connaissances en mathématiques, lecture et sciences des élèves âgés de 15 ans. Selon les résultats révélés avant-hier, les jeunes Arméniens ont

obtenu des résultats inférieurs à la moyenne internationale en mathématiques, en sciences et en lecture, se classant derrière leurs homologues de la région, notamment la Géorgie, l'Azerbaïdjan et la Turquie, et ne devançant que le Kyrgyzstan parmi les anciennes républiques soviétiques incluses dans cette évaluation. Sur les quelques 760 000 adolescents arméniens évalués, seul environ 1% a atteint les meilleurs niveaux de performance en mathématiques. En lecture, le chiffre s'élevait à 19%, bien en deçà de la moyenne de l'OCDE de 67%, et pratiquement aucun élève n'a atteint un niveau permettant de comprendre des textes longs, d'aborder des concepts abstraits ou contre-intuitifs, et de faire la distinction entre les faits et les opinions qui sont les repères de cette évaluation. La note moyenne des élèves arméniens ayant obtenu un résultat supérieur au seuil de compétence de référence était plus de deux fois inférieure à la moyenne des pays participants. La publication de ces résultats suscitait inquiétude et indignation chez les parents d'élèves, dont beaucoup constatent une dégradation du système éducatif au fil des ans, estimant ne plus pouvoir compter sur l'école seule pour assurer l'éducation de leurs enfants. L'Arménie a désormais sa course cycliste internationale par étapes. La première étape de ce tout nouveau tour est partie hier de Gabar, chef-lieu du Karagounik, en présence de la ministre des Sports qui a parlé d'un jour historique pour le pays, rappelant que ce projet était en préparation depuis 2 ans. Son aboutissement est une étape importante vers le développement du cyclisme professionnel qui contribuera à accroître la reconnaissance et la visibilité internationale de l'Arménie, son patrimoine historique et culturel, sa population et ses paysages, a ajouté Jana Andréassian. Cela signifie que ce qui se passe aujourd'hui répond aux plus hautes normes internationales et témoigne de l'exploit que notre pays a réalisé dans son histoire sportive, a également déclaré la ministre, se disant convaincue que dimanche, à l'arrivée du Tour d'Arménie, place de la République à Yerevan, nous pourrons constater que nous avons organisé avec succès ce tournoi historique et acquis une expérience et des connaissances précieuses. La première étape, effectuée sur un long parcours de 135 km longeant les rives du lac Sevan, a été remportée par le Polonais Michal Pomorski. Voilà pour l'actualité de ce jour. Merci de votre attention et bonne journée.

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1: Aujourd'hui, suite des événements de l'année 2010, c'est la 128e émission. Bonjour à toutes, bonjour à tous. On va commencer cette émission par un sujet qui va dénoter par rapport aux contenus habituels qui sont plutôt à caractère politique. On va parler des sœurs Kardashian. Mais finalement, la politique ne sera pas si loin, vous pourrez le constater à l'écoute de quelques extraits de cet article concernant leurs relations avec l'Arménie et les Arméniens. Il est écrit par Armine Adjamian et Marc Paboudjian dans le journal France-Arménie du mois de juillet 2010. Le titre en est « Sexe, bijoux et tradition, les sœurs Kardashian lancent leur ligne ». Très sexy, très arménien et surtout très avisé en affaires, le trio au charme redoutable se lance dans le marché du luxe, puisant dans les trésors de l'art arménien. Difficile de ne pas les remarquer. Sulfureuses et débordantes d'imagination pour exhiber leur charme dans les magazines et sur le net, Kim, Chloé et Kourtney Kardashian se lancent à présent toutes les trois dans les affaires. Réunies pour lancer une ligne de bijoux dont elles ont fait la promotion avec leur mère Kris Jenner, le trio transforme une fois de plus tout ce qu'ils touchent en or. Après la chaîne de magasins, voici désormais la collection Kardashian By Virgin Saints plus Angel, une ligne de bijoux inspirée de motifs arméniens. Évoquant leur attache pour leurs origines, les sœurs Kardashian n'ont pas hésité à rendre un hommage appuyé aux victimes du génocide de 1915 ainsi qu'à leurs descendants le jour du lancement de la ligne. Kourtney, Chloé et moi, nous souhaitions dire l'importance que revêt pour nous la journée du 24 avril, date de commémoration du génocide des Arméniens. Nous avons voulu faire quelque chose de spécial en hommage à ceux qui y ont péri et nous espérons que par la célébration de cette belle collection qui a été inspirée par notre patrimoine arménien, nous y parviendrons. En outre, les sœurs Kardashian ne se seraient pas contentées d'apposer leur nom derrière un produit. Selon Chloé, elles auraient toutes les trois travaillé très dur sur ce projet et pour un résultat dont elles se déclarent absolument ravies. Le design, explique Chloé Kardashian, a été inspiré du patrimoine arménien et il y a une forte symbolique derrière chaque pièce. Parmi les motifs de la collection, l'incontournable croix arménienne, mais aussi le symbole de l'éternité ainsi que la couronne des rois arméniens. Kim est fière de ses racines et ne manque pas une occasion de le dire. Je fais partie de la 4e génération d'Arméniens. Je suis né et j'ai grandi ici, à Los Angeles. Mes grands-parents du côté de mon père sont venus d'Arménie juste avant le génocide. Ma mère est anglaise, mais j'ai été élevé avec une énorme influence arménienne. J'ai toujours entendu parler de l'Arménie. On mangeait des plats arméniens et on célébrait les fêtes arméniennes. Kim Kardashian affirme avoir un fan club important en Arménie et y jouirait d'une grande popularité. Ce qui la rend très heureuse. Mon père, Robert Kardashian, qui fut l'avocat d'O.J. Simpson, aurait été très fier que nous nous penchions sur les trésors du patrimoine arménien. Il nous exhortait sans cesse de ne jamais enlever le yan de notre nom de famille, comme le font souvent les Arméniens venant aux États-Unis. Il était très lié à ses origines et son plus grand regret était de ne pas avoir pu nous envoyer à l'école arménienne. Je partage avec lui cette fierté et ce bonheur d'être arménienne, d'où cette grande proximité que je sens à l'égard de mes fans arméniens. Arménie, Abkhazie, Ossétie du Sud. En consolidant sa présence militaire dans ces trois bastions, la Russie verrouille sa chasse gardée du Sud-Caucase. Et tellement bien que même l'Azerbaïdjan pourrait bien recevoir une batterie de missiles S-300 de Moscou. Voici l'analyse de la situation faite par Valoujan Mardikian, auteur des articles suivants, sauf comme toujours avis contraire. Les visites d'État entre l'Arménie et la Russie sont devenues des moments clés dans la vie politique de ces deux pays depuis leur accession à l'indépendance. Mais la venue de Dmitri Medvedev en Arménie revêtira cette fois-ci une signification toute particulière. En jeu, la signature de l'accord sur l'extension jusqu'en 2044, soit 24 années supplémentaires, du pacte de défense arméno-russe signé le 16 mars 1995. Dans sa version amendée, l'accord prévoit que les troupes russes ne se contenteront plus de défendre les intérêts de la Fédération de Russie, mais qu'elles assureront également la sécurité de la République d'Arménie conjointement avec les unités de l'armée arménienne et devront fournir à leur allié régional des armements modernes et du matériel militaire spécial. Lesquels ? On n'en saura pas davantage à la lecture de l'interview exclusive accordée à Radio Liberté par le ministre arménien de la Défense, Serhan Ohanian, qui a rappelé la prééminence du secret militaire sur cette question. En revanche, il a confirmé le projet du gouvernement arménien d'acquérir des armes à longue portée à guidage de précision que l'armée pourrait utiliser en cas de conflit avec des voisins. On ignore toutefois si la volonté d'Erevan de se doter de ces armes plus sophistiquées est liée ou non à la version amendée du pacte de défense arméno-russe. La signature de ce nouveau pacte s'inscrit dans le prolongement de l'annonce en juillet dernier par Moscou et Erevan, après des entretiens entre deux hauts responsables de la sécurité, du projet des deux pays de donner un sérieux coup de pouce à la coopération entre leurs industries de défense. Le 10 août dernier, Arthur Baghdassarian, le secrétaire national du Conseil de sécurité, soulignait que les accords conclus durant ces pourparlers envisageaient, entre autres, la création d'entreprises de défense commune russo-arménienne. Alors, pourquoi ne pas avoir attendu 2020 l'expiration du mandat de la base militaire russe de Gyumri pour prolonger le pacte de 24 ans supplémentaires ? Galoust Saakian, le président du groupe parlementaire républicain de la majorité, pense que l'initiative est motivée par des raisons essentiellement économiques. Il cite en particulier l'intention de Moscou de financer en partie la construction de la future centrale nucléaire arménienne et de participer à la réalisation du projet de ligne ferroviaire Iran-Arménie. Autrement dit, deux ouvrages qui devraient voir le jour dans une dizaine d'années et fonctionner durant 10 à 15 années supplémentaires. L'horizon ne serait pas loin d'être dégagé s'il n'y avait pas certaines rumeurs insistantes depuis la fin juillet concernant la possible vente par la Russie de missiles S-300 à l'Azerbaïdjan. Et le malaise s'installe d'autant plus côté arménien que Bakou et Moscou continuent de laisser planer le doute sur la possible conclusion d'un accord. À ceux qui clament que la sécurité de l'Arménie sort renforcée de la signature du nouveau pacte de défense arméno-russe, répliquent ceux qui, au contraire, considèrent que Moscou fragiliserait la position de la partie arménienne sur le Karabakh en vendant des missiles S-300 à Bakou. Sergueï Lavrov, le ministre russe des Affaires étrangères, a essayé de rassurer son monde en rappelant que les missiles S-300 étaient des engins à vocation défensive et en affirmant que Moscou ne procéderait pas à des livraisons d'armes susceptibles de déstabiliser l'équilibre de la région, car toute entreprise militaire aurait des conséquences catastrophiques. Serhan Ohanian, le ministre arménien de la Défense, s'est lui aussi voulu rassurant en soulignant que la vente de missiles S-300 à Bakou ne saurait influer sur le rapport de force entre Arméniens et Azéris, car Yerevan sait comment faire pour réduire l'efficacité de ses engins. Au-delà de la question de savoir ce que l'Azerbaïdjan ferait d'un arrivage de S-300, on peut se demander si la Russie, en armant Yerevan et Bakou, ne cherche pas avant tout à maintenir un équilibre entre Arméniens et Azéris. L'objectif serait double, garder le contrôle sur le conflit du Karabakh et prévenir tout mouvement de bascule de Bakou vers un Occident sur lequel Tbilissi a déjà misé l'essentiel de ses cartes. Un scénario d'autant moins à exclure que Moscou est prêt à tout pour conserver sa mainmise sur le Sud-Caucase qu'il considère comme sa chasse gardée. Voici encore un geste qui pourrait s'assimiler à de la bonne volonté de la part d'Ankara envers la communauté arménienne de Turquie et l'Arménie voisine. Mais est-ce vraiment le cas ? 3 ans après sa réouverture, l'église d'Artamal serait le théâtre d'un office religieux arménien le 19 septembre prochain. Etchmiadzine enverra deux hauts dignitaires. Les autorités arméniennes réservent leur réponse, mais la classe politique à Yerevan demeure globalement hostile à une participation arménienne vue comme une caution à un show organisé par Ankara pour abuser la communauté internationale. Nous pensons que si l'on nous donne une occasion de chérir un lieu saint qui a vécu durant des siècles, mais qui est vidé aujourd'hui de ses fidèles pour certaines raisons, nous devons, par notre participation, utiliser cette journée en vue de revendiquer nos droits et notre propriété sur ce lieu saint. À 40 jours de la célébration, le 19 septembre prochain, d'un office arménien à l'église d'Artamar, Etchmiadzine a choisi de répondre positivement à l'appel du pied des autorités d'Ankara. À la demande de Mgr Aram Ateshian, l'archevêque qui assure l'intérim du patriarche Mesrop Moutafian à Istanbul, qui célébrera la messe, Etchmiadzine a décidé d'envoyer deux représentants, un évêque et un autre ecclésiastique de haut rang dont l'identité n'a pas été communiquée, à cette cérémonie. Le Saint-Siège arménien, qui considère le geste de la Turquie, l'ouverture au culte d'une journée par an, positif mais insuffisant, espère qu'à terme, l'église d'Artamal sera restituée à la communauté arménienne de Turquie. Pour Mgr Aram Ateshian, cette église est très importante pour les Arméniens, non seulement en Turquie, mais dans le monde entier. Pendant des décennies, nous ne pouvions y célébrer de messes ou d'offices religieux, car le gouvernement turc l'interdisait. Certes, le symbole de la réouverture au culte de l'église d'Artamal, située sur les bords du lac de Van, en plein cœur de l'Arménie historique, n'échappera à personne. Reste à savoir si une participation arménienne à cette cérémonie, présentée par les autorités d'Ankara comme un geste de bonne volonté en direction des Arméniens et la preuve de leur engagement en matière de tolérance, ne serait pas profitable d'abord et avant tout à la Turquie, désireuse de soigner son image auprès de la communauté internationale. C'est sans doute cette interrogation qui explique l'hésitation du gouvernement arménien à envoyer lui aussi des représentants à Artamal le 19 septembre prochain. La classe politique, en revanche, est franchement hostile à une participation arménienne, et jusque dans les allées du pouvoir. Le 10 août dernier, soit au lendemain de l'annonce de la décision d'Etchmiadzine, Edouard Chamarzanov, le porte-parole du Parti républicain de la majorité, déclarait que la décision de la Turquie de rouvrir l'église d'Artamal au culte pour une journée était une provocation destinée à tromper la communauté internationale. Une fois de plus, au lieu de prendre une initiative sérieuse, la Turquie met en scène une parodie de show. Je ne pense pas que l'on puisse promouvoir la tolérance et la solidarité entre les civilisations de cette façon, a-t-il souligné. Du côté de l'opposition, les avis sont tout aussi tranchés. Jiro Manoyan, l'un des principaux dirigeants de la FRA d'Ashak Soutyun, déplore la décision d'Etchmiadzine et presse les Arméniens de boycotter la messe du 19 septembre. Je pense qu'il ne serait pas bon d'aller là-bas pour une journée décidée par la Turquie, et spécialement dans ces conditions de blocus. Je ne veux pas blâmer les fidèles qui veulent s'y rendre, mais ils doivent savoir qu'ils cautionnent d'une certaine manière la provocation turque. Au-delà du débat sur la présence ou le boycott, il est évident que cette réouverture au culte de l'église arménienne d'Artamal tombe à pic pour une Turquie tenue pour responsable des ratés du processus de normalisation avec l'Arménie. Le géopolitologue Ruben Safrastian estime que la Turquie cherche dorénavant à montrer au monde qu'elle tente de normaliser ses relations. En toute probabilité, elle a préparé cet événement dans cette optique. Difficile de lui donner tort. Pour le ministère turc des Affaires étrangères, il serait bon que ce geste contribue au processus de normalisation entre la Turquie et l'Arménie, même s'il faut être réaliste, car la frontière arméno-turque est fermée pour des raisons politiques. Cette nouvelle ressurgit de temps en temps, mais pour l'instant, aucune concrétisation visible. Un accord arméno-russe a été conclu sur le nucléaire. Moscou pourrait financer jusqu'à 20% des travaux de construction de la centrale qui succédera à Medzamor. Les gouvernements russes et arméniens ont signé le 20 août dernier à Yerevan un accord de coopération technique et financière en vue de la construction d'un nouveau réacteur censé remplacer la centrale nucléaire de Medzamol qui doit cesser de fonctionner dans quelques années. Un réacteur dont Moscou pourrait financer jusqu'à 20% des travaux de construction, dont le coût est estimé entre 5 et 7,2 milliards de dollars, soit entre 3,9 et 5,7 milliards d'euros. Fin 2009, une société arméno-russe était créée en vue de construire la nouvelle centrale nucléaire arménienne, comme l'a indiqué Sergueï Kirienko, le directeur de l'Agence fédérale de l'énergie atomique, Rosatom, avant la signature de l'accord avec le ministre arménien de l'énergie et des ressources naturelles, Almem Movsisian. Au terme de cet accord, les travaux de ce nouveau réacteur d'une capacité de 1060 MW devraient débuter en 2012. Sur les autres sources de financement, en revanche, pas grand-chose à se mettre sous la dent. Almem Movsisian s'est contenté de dire qu'on y verrait plus clair lorsque les appels d'offres et le projet auront peut-être attiré des investisseurs des États-Unis, d'Europe ou du Japon. Soit dans 2 ou 3 mois peut-être, a-t-il ajouté. Un certain flou subsiste donc et la réalisation du projet pourrait s'avérer plus longue que prévu. Quelques jours avant la signature de l'accord du 20 août dernier, Yerevan faisait savoir en effet que la cessation d'activité de Medzamol prévue en 2016-2017 pourrait finalement être reportée de quelques années. Ce qui se produira dans les faits puisqu'en 2026, Medzamol est toujours en activité. Finalement, l'ouverture au culte pour la seule messe du 19 septembre dernier de l'église d'Artamar a suscité émotion et polémique. D'un côté, ceux qui retiendront les moments de prière et de joie, de l'autre, les analystes soucieux de saisir les multiples enjeux de cette affaire. France Arménie y assistait, c'est un reportage de Vae Termination. Si l'événement du 19 septembre pose nombre de questions sur l'avenir politique des Arméniens, les minorités en Turquie et les suites des relations euro-turques, il ne faut pas pour autant en occulter le volet économique. Les autorités turques n'ont pas lésiné sur les moyens pour appâter les pèlerins, espérant faire d'une ouverture au culte d'un édifice religieux arménien une opération touristique rentable dans une région qui subit une grave crise économique. Pour le coup, c'est plutôt raté, car les estimations sérieuses, de 1 à 1500 touristes, sont bien inférieures aux prévisions. L'explication réside sans doute dans le boycott de la partie arménienne, Catholicosa d'Antelias puis d'Echmiadzin, après un revirement suite à la non-installation de la croix, classe politique et milieu de la diaspora. Mais Ankara a annoncé son intention de transférer la région de Van en un véritable paradis pour plusieurs millions de touristes à l'horizon 2020. Il faut donc s'attendre, a priori, à d'autres grands messes. Pour la première fois depuis 1915, un office religieux a eu lieu en l'église Sainte-Croix d'Artamar. Venu d'Istanbul, de diaspora et d'Arménie, plusieurs centaines de personnes ont assisté à cette cérémonie dont l'organisation en ce lieu hautement symbolique se voulait, affirment les sources officielles, un témoignage de la volonté de paix du peuple turc. Signe d'un changement dans les mentalités ou hasard des circonstances, cette messe, dont la date fut déplacée du 12 au 19 septembre en raison de l'organisation dans ce pays du référendum sur les amendements constitutionnels, n'aura pas été l'occasion de l'un de ces shows politico-médiatiques auxquels la Turquie nous avait habitués. Aucun ministre né dignitaire de haut rang ne s'est signalé par sa présence. L'église n'était pas décorée de drapeaux turcs et de portraits de Mustafa Kemal, comme en 2007, lors des festivités qui marquèrent la fin de sa restauration. Et si elle fut réelle, la mobilisation policière sut rester relativement discrète. Un hélicoptère a effectué un bref survol du site avant de se poser sur l'île, toujours prête à décoller. 2 ou 3 vedettes de la gendarme, armées de mitraillettes, ont fait des allers-retours depuis la rive durant une partie de la journée et des policiers en civil chargés de la protection rapprochée du vice-patriarche Aram Ateşian étaient visibles dans la foule. Au point que ce pèlerinage aurait pu passer pour un événement strictement communautaire pour qui aurait réussi à faire abstraction des 150 journalistes, dont une trentaine d'étrangers, qui étaient présents. Gravissant les marches depuis le débarcadère où des bateaux les avaient déposés, des groupes de pèlerins ont très tôt envahi les abords du monument, dont la silhouette, dominant les eaux bleues du lac, offrait en cette heure matinale un éblouissant spectacle. Agglutinée autour de l'église dont l'accès était contrôlé, elle ne peut accueillir plus d'une cinquantaine de personnes à la fois, par des policiers, ses fidèles ont attendu le début de la cérémonie en récitant des prières, en allumant des cierges sur les encensoirs installés en plein air ou en embrassant la croix, objet de tant de polémiques au cours de ces dernières semaines. Exposée au pied du bâtiment, celle-ci sera fixée sur le dôme d'ici un mois à un mois et demi, assure le père Tatoul, qui estime que le motif avancé par Etchmiadzin pour boycotter la cérémonie est exagéré. Nous n'avons obtenu l'autorisation officielle d'organiser cette messe que voici 10 jours à peine. Si les travaux pour fixer la croix sur le toit avaient commencé à ce moment-là, l'église serait couverte aujourd'hui d'échafaudage. Les autorités turques ont promis d'installer une croix sur le toit de l'église. Elles doivent tenir leur engagement. Mais il faut quand même tenir compte des réalités pratiques. À 11h, diffusés à partir d'un enregistrement par des haut-parleurs, des sons de cloche, parce que l'église, elle, n'en a pas, des sons de cloche donc résonnent pour la première fois depuis 95 ans sur l'île d'Artamar. Prêtres et évêques portant croix, fanions et encensoirs en tête, la procession s'avance entre deux haies de photographes en direction de l'église de la Sainte-Croix. Seuls quelques privilégiés seront autorisés à y pénétrer, l'essentiel des fidèles suivant la messe sur deux écrans géants placés à l'extérieur ou depuis une porte située dans la crypte. Dans les 2 heures qui suivent, immobile malgré la chaleur étouffante, la foule assiste à la cérémonie. Enfin, les musiciens et les danseurs de la troupe Maral d'Arménie, venus saluer la fin de la messe par un spectacle improvisé, clôturent officiellement la journée. Vers 15h, alors que les derniers pèlerins se pressent pour monter sur les embarcations qui les ramènent sur les rives du lac, des masses de touristes venus de toute la région et attirés par la publicité faite autour de l'événement viennent prendre sur l'île la place des fidèles. Sautant d'un groupe à l'autre, l'un d'eux, visiblement ému, répétait dans un anglais approximatif à tous ceux qui voulaient l'entendre « Je suis kurde, ici c'est la terre des Kurdes et des Arméniens, nous voulons que vous reveniez ».

un projet qui, s'il avait eu lieu, aurait eu un grand retentissement sur la scène internationale. Gérard Depardieu verrait bien l'Arménie sur grand écran. Début septembre, le célèbre comédien, réalisateur et producteur français s'est rendu en Arménie où il a reçu un prix international de cinéma. Après sa visite au mémorial du génocide, il a évoqué son envie de jouer dans un film sur l'histoire arménienne et le génocide. Malheureusement, ce projet ne verra jamais le jour. C'est un article de Armine Adjamian. Gérard Depardieu en Arménie. L'information est déjà suffisamment exceptionnelle en soi pour faire les titres de l'actualité arménienne. Mais c'est en sa qualité de lauréat du Festival international du film Garod que le célèbre comédien a été honoré par les plus hautes autorités de l'État. Recevant la médaille d'honneur le 4 septembre dernier à l'Assemblée nationale des mains de son président Ovig Abrahamian, Gérard Depardieu a annoncé qu'il envisageait d'organiser un festival de cinéma en Arménie et d'encourager personnellement d'autres acteurs européens à y participer. L'invité de marque s'est également entretenu avec le président Serge Sarkissian, pour qui la participation du comédien français au festival constitue un geste de soutien à la promotion de la culture arménienne. « Nous les Arméniens sommes en général un peuple très émotionnel », a déclaré Serge Sarkissian. « Nous nous considérons comme une nation qui aime la culture et je crois qu'elle est au cœur de notre identité nationale. » Ce à quoi Gérard Depardieu a répondu. « Je suis très fier et reconnaissant d'être en Arménie. Ici, je me sens arménien. Pendant toute ma vie, j'ai connu de nombreux Arméniens en France qui, après le génocide de 1915, ont continué à vivre et à reconstruire leur vie grâce à leur culture et à leur résilience. Je connais beaucoup de membres de la communauté arménienne et leurs enfants. Ils sont réalisateurs et cinéastes comme Henri Verneuil, artistes comme Jean Sem, chanteurs et compositeurs comme Charles Aznavour. » C'est la raison pour laquelle j'ai répondu avec plaisir à l'invitation du Fonds arménien. Durant une conférence de presse donnée le 4 septembre dernier, Gérard Depardieu a expliqué qu'il trouvait le mot « Garod », nostalgie, intéressant et qu'il comprenait pourquoi il revêt une signification particulière pour les Arméniens dont la majorité vit en dehors de l'Arménie. Aujourd'hui, je me suis rendu au mémorial des victimes du génocide et il m'a beaucoup impressionné, a déclaré le comédien avant d'ajouter. Je pense que la Turquie a déjà entamé le processus de reconnaissance du génocide des Arméniens. Là, je ne veux pas parler de politique, mais je sais qu'il y a des pays qui ont placé cette question devant la Turquie. La culture joue un rôle important et c'est elle qui obligera la Turquie à finalement reconnaître le génocide. Le comédien s'est également dit proche de la quatrième génération des Arméniens de France. Je sais que de nombreux Arméniens vivant aujourd'hui en France veulent retrouver leur pays, l'Arménie. Une chose me surprend toujours, ils n'ont oublié ni leur tradition ni leur langue. Et de conclure en point d'orgue par un vœu, celui de faire un film sur une période de l'histoire arménienne avec l'aide de comédiens d'origine arménienne. Bakou recule sur le Karabakh. Dans un revirement de dernière minute, l'Azerbaïdjan a retiré son projet de résolution sur le conflit du Karabakh, invoquant la prochaine mission des médiateurs du groupe de Minsk de l'OSCE dans les territoires adjacents sous contrôle arménien. L'Arménie récuse cette explication, soutenant que ce report est dû à la pression des médiateurs. La résolution, si elle avait été approuvée le 9 septembre dernier par l'Assemblée générale des Nations unies, aurait réaffirmé le droit des Azerbaïdjanais expulsés du Karabakh et de ses territoires adjacents sous contrôle arménien de revenir dans leur foyer. Le texte pressait également l'OSCE d'établir si les parties au conflit se conformaient au droit humanitaire international sur le terrain. S'adressant à l'AG de l'ONU, le représentant permanent de l'Azerbaïdjan auprès des Nations Unies, Akhshin Merdiev, a demandé de reprogrammer l'examen de cette question du Karabakh pour la prochaine session de l'Assemblée, qui devrait débuter à la mi-septembre et s'étaler sur un an. En attendant, le diplomate azéri espère que la nouvelle mission d'évaluation sur le terrain conduite par les coprésidents du groupe de Minsk, Russie, États-Unis et France, débouchera sur un résultat favorable à Bakou. La partie arménienne continue d'installer des personnes venues de l'étranger dans les territoires occupés pour y modifier la situation démographique

0: et y détruire l'héritage culturel de l'Azerbaïdjan, a prétendu Akhine Merdiev. Si Bakou avait marche arrière, c'est sans doute sous la pression des événements. L'Arménie, tout d'abord, avait indiqué que l'adoption de ce document porterait gravement préjudice aux efforts déployés par la communauté internationale en vue d'accélérer le processus de règlement. Le Karabakh, par la voix de son président, Bako Saakian, avait averti le 2 septembre dernier, soit le jour du 19e anniversaire de la proclamation de la République du Haut-Karabakh, qu'une telle tentative ne pouvait être productive ni pour l'Azerbaïdjan, ni pour le processus de paix. Quant aux médiateurs de l'OSCE qui ont annoncé leur intention de conduire leur mission d'évaluation d'ici à la mi-octobre, ils ont rappelé au terme de leur dernière navette diplomatique que le groupe de Minsk demeurait l'unique cadre pour un règlement pacifique du conflit du Karabakh. Et bien voilà, c'est fini pour aujourd'hui. Si vous avez manqué le début de cette émission, si vous voulez la réécouter, sachez qu'elle sera rediffusée vendredi prochain à 12h15. Si vous écoutez APFM sur Internet, sur l'appli pour smartphone ou bien encore en DAB+, sachez qu'elle sera également rediffusée toujours le vendredi à 18h. 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J'espère donc vous retrouver dimanche prochain toujours sur APFM, la radio arménienne de Paris, 99.5 sur la bande FM, mais aussi en DAB+, ou bien encore sur Internet et l'appli APFM disponible pour vos smartphones, cela à partir de 12h15 pour la suite de notre série d'émissions historiques contemporaines consacrées à l'Arménie. Je vous parlerai de la suite des événements de l'année 2010 et en attendant le plaisir de vous retrouver, je vous souhaite de passer une excellente journée. À très bientôt.
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1: Bonjour à toutes et à tous et bienvenue dans l'émission Art et Regards, une émission qui explore la création, le cinéma, la mémoire et les voix du monde que vous pouvez également suivre sur notre page Facebook Radio Hype FM ainsi que notre site internet radio-hypefm.com. Aujourd'hui, nous recevons une cinéaste dont le travail relie l'intime à l'histoire collective. Elle est née en Arménie, a grandi au Liban, vit aujourd'hui à Paris. Son cinéma est traversé par la question du souvenir, du déracinement et de la quête d'identité. Après des documentaires marquants comme Village des femmes, Les fantômes arméniens, Ceux du rivage, elle signe son premier long métrage de fiction, Le pays d'Artaud. Présenté en avant-première mondiale au Festival de Locarno, ce film poursuit aujourd'hui un véritable voyage international. Il circule de festival en festival avant de représenter l'Arménie à la 99e cérémonie des Oscars dans la catégorie du meilleur film international. Un film poétique, bouleversant, qui parle de vérité, de perte de mémoire et de renaissance. Avec nous aujourd'hui, pour en parler, la réalisatrice Tamara Stepanian. Bonjour et bienvenue à Hype FM.
2: Bonjour, bonjour.
1: Alors, avant de parler du film, j'aimerais qu'on évoque un peu votre parcours. Vous avez grandi entre plusieurs cultures, l'Arménie, le Liban, la France. Alors, comment ces territoires ont-ils façonné votre regard de cinéaste ?
2: Ben forcément qu'on est né quelque part, et après on grandit ailleurs, et on continue notre vie d'adulte encore ailleurs. Ça nous enrichit, ça nous rend peut-être aussi nostalgiques, et peut-être aussi... Ça fait qu'on apprécie beaucoup plus ce qu'on a perdu. Mmh. Ça, je pense que c'est important aussi. Donc, j'ai quitté l'Arménie à 12 ans. Et à l'époque, j'imaginais même pas que peut-être je vais vivre ailleurs. En arrivant à Beyrouth, c'était assez impressionnant parce que c'était la fin des guerres civiles à Beyrouth. 94, j'avais 12 ans. Mais les années au Liban, ça m'a marqué d'une façon que, effectivement, ça m'a formée. J'étais un enfant, je suis devenue jeune femme, j'ai étudié là-bas et j'ai vécu. Après, j'ai étudié à Copenhague aussi, au Danemark. Donc, j'ai un sentiment d'avoir accumulé plusieurs cultures, plusieurs pays, plusieurs langues. Ça aussi, c'est important parce que les langues aussi, ça fait quelque chose. Donc, je pense
1: sans parler du manque du pays.
2: Bien sûr. Et c'est pour ça qu'on, tout à l'heure, ce que je disais, c'est que d'un coup, t'as ce manque assez fort en toi parce que tu te sens complètement déraciné. Mmh. Tu essayes de mettre tes racines ailleurs. C'est à Beyrouth, maintenant aujourd'hui à Paris. Est-ce que j'arrive? J'en sais pas. C'est en cours. Mmh. Mais je pense, pour revenir à votre question, c'est surtout que je pense que ça nous enrichit en tant que cinéaste, en tant qu'être humain, en tant que femme. Et notre regard aussi, c'est beaucoup plus ouvert, c'est beaucoup plus vaste, c'est beaucoup moins fermé. Mmh. Mais il y a ce manque. Il y a le manque pour le pays, pour le peuple, pour des odeurs, pour des sentiments. Et ça, effectivement, c'est pas toujours facile à combler.
1: Mmh. Donc vous avez gagné en richesse de culture, mais avec tout le temps ce manque du pays, de la patrie.
2: Bien sûr, oui, ça m'accompagne toujours et partout. Oui, effectivement, quand je rencontre des Arméniens, par exemple, ou je reçois des Arméniens chez moi, pour moi, c'est un moment très émotionnel, mm-hmm. parce que j'ai le sentiment d'être chez moi, mm-hmm. en Arménie, très à Yerevan.
1: Alors, votre œuvre semble toujours habitée par la mémoire personnelle, familiale, collective. Est-ce une manière pour vous de reconstruire ce qui a été perdu ?
2: Peut-être. Vous demandez des questions assez intimes. Oui, bien
1: c'est
2: sûr.
1: C'est ce qu'on ressent quand on regarde.
2: Oui, bien sûr. Non, mais je comprends tout à fait votre question parce que oui, effectivement, je pense que c'est ma façon de vivre en Arménie à travers.

0: mes films. Mmh. C'est-à-dire, je ne vis pas en Arménie depuis maintenant plus que 30 ans. Mmh. Mais de revenir tout le temps, de revenir à travers le cinéma, je pense que c'est quelque chose que j'ai trouvé, parce que je trouve que le cinéma, pour moi, c'est le seul lieu. Aujourd'hui, je peux dire que je me sens chez moi. Mmh. C'est chez moi. C'est là, je me sens bien, je me sens en sécurité. Donc, de explorer mon pays à travers le chez moi, ça crée une sorte de double chez moi. Mmh. Et je pense que c'est ma façon, effectivement, de vivre en Arménie,
1: de garder ce lien, peut-être.
0: De garder ce lien, de traverser le paysage, de être en lien avec le peuple aussi arménien. Mmh. Parce que, vous voyez, mes films, je suis toujours en confrontation ou en discussion avec des gens du pays. Des gens de Gyumri, de Ijevan, de Sevan, de Yerevan, je cherche pas à, voilà, je cherche en fait de créer ce dialogue, de continuer ce dialogue, d'approfondir ce dialogue.
1: Mm-hmm. Alors, entrons dans le pays d'Arto. C'est votre premier long métrage de fiction après plusieurs documentaires. Comment est née cette histoire? Qu'est-ce qui vous a conduite à passer de l'observation documentaire à la fiction?
0: Vous savez, le pays d'Arto est né il y a plus que 10 ans maintenant. Mmh. Ça m'a pris beaucoup de temps. Un jour, j'étais à Dilijan. Je me promenais avec mon co-scénariste à l'époque. Donc, en se promenant, j'arrive dans un lieu assez étrange qui était abandonné. Il y avait des petites maisons, des buissons, une piscine cassée. Ce qu'on appelle en arménien « djambar ». Mmh. C'est une sorte de colonie des vacances. Donc, j'étais là, c'était vraiment très très tôt le matin. Et j'ai dit à mon co-scénariste qui était à côté de moi, j'ai dit, tu sais, je vois une femme en deuil. Je vois un homme qui n'est plus là. Et cette femme est française. Et elle a besoin de traverser le pays pour accepter la mort de son mari. Mmh. C'est comme ça, de nulle part.
1: C'est venu tout seul.
0: C'est venu tout seul, avec la lumière du matin.
1: C'est intéressant.
0: Donc ça, c'était le premier, on va dire...
1: Le déclic.
0: Voilà. Et après, donc on a commencé à parler, je commençais à réfléchir. Et comme je connais bien l'Arménie, donc lui, il ne connaissait pas, c'est en français. Donc on a commencé à traverser le pays ensemble, on a commencé à réfléchir, avoir des idées, ce qu'on appelle brainstorming en anglais, d'échange des idées. Donc, et au fur et à mesure, on avait le sentiment de construire cette histoire. Mmh. Donc, et effectivement, après, malheureusement, avec les guerres, tout ça, l'histoire nous a rattrapés. Donc, le scénario aussi a changé au fur et à mesure.
1: Vous l'avez adapté.
0: Absolument. Donc, moi, à un moment, on n'arrivait plus à financer. Parce que vous savez, le financement de films de fiction, ça prend beaucoup de temps. Mmh. Beaucoup plus que le documentaire.
1: Ah bon?
0: Ah oui, mais entre-temps, j'ai fait donc 4 documentaires, 2 enfants, donc ça voilà, c'était tout un truc. Et après, effectivement, il y a maintenant 2 ans, ou 1 an et demi, on a eu le premier financement de le pays d'Arto. Mmh. À l'époque, ça s'appelait Sauver les morts.
1: Ah, vous avez même changé le titre.
0: Oui, on a même changé le titre. Donc, on a eu le premier financement de CNC, Aventure Asset, c'est un fonds très très prestigieux qu'on a très rarement. Donc, j'étais très contente. Effectivement, après, on a financé vraiment dans 6 mois. Canal+, Urimage, les producteurs, on s'est mis en coproduction, donc ça a été très rapide. Et j'étais en plein montage de Mes Fantômes Arméniens, donc j'ai arrêté. Le montage de Mes Fantômes Arméniens, j'ai commencé à préparer le pays d'Arto. Donc, on avait déjà les comédiennes, Zahra Amir, Ebrahimi, Camille Cotin, Denis Lavant. Donc, j'ai commencé à faire le casting en Arménie. Donc voilà, donc c'était un processus assez extraordinaire.
1: C'est intéressant parce que nous, en tant que téléspectateurs, quand on regarde un film d'une heure et demie, on n'imagine jamais que ce film peut avoir une histoire de 10 ans. Mm.
0: Effectivement, on n'imagine pas, mais croyez-moi, ça prend du temps d'écrire, de réfléchir, de vous savez, c'est comme la gestation. Donc nous, les femmes, on prend 9 mois. Mmh. Et parfois, il y a des films qui prennent beaucoup plus que 9 mois. Mmh. Et on a besoin d'accoucher cet enfant, ce qui est le film, et après, qu'on arrive à accoucher, on donne vie à cet enfant et on laisse vivre. Mmh. Ça veut dire qu'aujourd'hui, le film a déjà fait la première mondiale, donc c'était il y a 2 mois à Locarno. C'était le film d'ouverture du festival de Locarno devant 8000 personnes. C'était assez impressionnant sur la Piazza Grande à l'extérieur.
1: Oui, j'ai vu les photos, oui, effectivement. Alors, revenons un peu à l'intrigue. Une femme française découvrant que son mari lui a menti après sa mort est à la fois intime et symbolique. Alors pourquoi ce thème du mensonge et de la vérité cachée?
0: Parce que je trouve qu'il y a certaines choses qu'on ne peut pas dire. Mmh. Il y a certains traumas qu'on peut pas, on peut pas parler. Il y a certaines choses qui sont tellement, ça fait tellement mal que ça peut pas sortir. Donc moi j'étais curieuse de explorer ce sentiment de trauma, ce sentiment de douleur, ce sentiment de douleur amputée, de membre amputé. Quand on a une membre amputée, ça fait mal. Et ça fait mal tout le temps. Et comment on peut explorer cette mal? Donc ça veut dire pour moi, Arthaud n'a pas menti à Céline. C'est juste qu'il ne pourrait pas parler. Mm-hmm. Il avait besoin... À un moment, comme il dit dans le film, je voulais te parler. Je n'ai pas réussi. Et après ce moment-là, j'ai décidé de l'enterrer. Ça veut dire que parfois, on essaie d'enterrer les traumas, on essaie d'oublier, mais à un moment...
1: Ça ressurgit.
0: Ça ressurgit quand? Quand on a perdu la guerre, après 40 jours, on a perdu la guerre, tous ces morts, plus que 7000 jeunes hommes et femmes. Donc là, il n'a pas pu vivre avec cette perte, il s'est suicidé. Parce que lui, il s'est combattu pour cette terre en 93, il a perdu ses camarades, donc là, l'histoire l'a rattrapé. Ça veut dire que là, il, c'était plus fort que lui. Il ne pourrait plus vivre. Il avait besoin de rejoindre les camarades, on va dire ça comme ça. Mmh. Et c'est là où Céline, elle fait ce qu'elle ne devait pas faire. Elle va en Arménie.
1: Elle va en creuser le passé.
0: Creuser le passé. Après, elle va en Arménie pour chercher l'acte de naissance d'Arthaud. C'est-à-dire, elle ne va pas juste pour creuser, mais en même temps, inconsciemment, bien sûr, elle fait ce qu'elle ne devait pas faire.
1: Sans savoir ce qu'elle allait découvrir.
0: Voilà. Donc, elle va pour chercher l'acte de naissance pour transmettre la nationalité aux enfants. C'est ça aussi qui m'intéressait beaucoup, la transmission. Parce qu'aujourd'hui, surtout quand on vit en diaspora, on dit, si j'ai un garçon, je ne donnerai pas la nationalité parce que je ne veux pas qu'il fasse le service militaire. Mm-hmm. Ça, c'est quelque chose qui existe, je pense, pour ceux qui ne vivent pas en Arménie. Même pour ceux qui vivent en Arménie, c'est compliqué. Donc, pour ça aussi, je voulais explorer. Ça veut dire, Céline, quand elle arrive, elle va chercher l'acte de naissance. Elle ne sait, elle sait pas. Elle sait pas. Elle a un fils qui a 15 ans. Donc, elle sait pas si... Et à un moment dans le film, elle dit, maintenant, c'est à lui de décider, le fils, s'il veut la nationalité de son père ou pas. Ça veut dire, s'il veut, il veut prendre le même chemin que son père ou pas. Parce que nous, on peut pas décider. On donne vie aux enfants, mais on peut pas décider pour les enfants.
1: Alors, et comment s'est déroulée l'écriture collective du scénario avec vos co-auteurs Jean-Christophe Ferrari, Jean Bréchamp, c'est ça?
0: Absolument.
1: Oui, et les autres également. Alors, comment cette collaboration a-t-elle nourri votre regard?
0: Vous savez, donc au début, j'étais avec Jean-Christophe, donc ça, on a été assez longtemps seuls, et on faisait beaucoup de voyages en Arménie. Donc, je pense que pendant 5 ans, on était vraiment que nous deux. On écrivait, on arrêtait, après c'est voilà, après on écrivait, on n'arrivait pas à financer, donc on a eu de mauvaises expériences avec des producteurs, après on arrêtait à nouveau, et après quand on a repris, c'était après Village des femmes, donc mon producteur Stéphane Jourdain m'a dit, est-ce que t'as un film de fiction que t'aimerais faire? Je dis, bah oui, j'ai un film de fiction. Donc, effectivement, et comment ça s'est nourri? Moi, je pense que ce qui était très fort dans ces co-écritures, c'était le regard d'un Français, le regard d'une Arménienne, et comment ces deux peuvent se marier, qu'on se rejoigne. Et à un moment, donc, j'ai invité encore d'autres Français, et j'ai amené chaque fois ces Français en Arménie. Et je trouvais c'était important comment on pourrait se nourrir de l'un à l'autre. Ça veut dire, moi, j'avais des choses à raconter, j'avais des sensations à partager, mais eux aussi. Parce que quand ils traversaient le pays, ils ne connaissaient pas le pays, ils ne connaissaient pas l'histoire.
1: Mais ils découvraient en même temps.
0: En même temps, et ils s'appropriaient à eux. Donc, ce moment de partage, je trouvais très fort. Après, il y avait Jeanne aussi qui est arrivée, Romy. Donc, je pense que moi, je crois en travail collectif. Moi, je pense que le travail, on peut se nourrir de l'un à l'autre parce que, vous savez, là, on parle de trauma d'Arménie, mais D'autres, ils ont d'autres traumas. Par exemple, Jeanne, elle a le trauma du Liban. Elle est libanaise. Romy aussi, elle est libanaise. Donc, je travaille avec deux libanaises, deux femmes libanaises. Et c'est pas anodin. Ça veut dire que c'est... J'ai invité des gens avec qui on pourrait vraiment partager des choses. Mmh. C'est ça, je trouve intéressant. Moi, je crois beaucoup en partage. Je crois beaucoup en co-travail, co-écriture. Et surtout, au cinéma, je trouve que c'est un travail collectif. On ne fait pas un film tout seul.
1: Bien sûr.
0: Vous savez, sur le tournage en Arménie, on était 60. Mmh. Donc, c'est... voilà.
1: Alors, je vous propose en ce moment donc, de regarder un extrait du film et de continuer juste après.
2: Arthosarian, c'est mon mari. Il est mort il y a 6 mois. J'ai besoin de son acte de naissance pour nos enfants, pour qu'ils puissent avoir la nationalité de leur père.
3: Vous devez vérifier vos informations. Vous savez, les hommes, ce sont les menteurs. Tous. Il faut avoir une bonne raison pour faire ça.
2: Pour faire quoi?
3: Changer de nom.
2: Dis rien aux enfants, mais je suis pas sûre que je vais pouvoir rentrer demain. C'est un peu compliqué, là, au niveau des papiers.
4: Agdam, ça te dit quelque chose?
5: Personne t'emmènera là-bas. C'est beaucoup trop dangereux.
2: Comment je fais si je veux aller là-bas?
5: Tu peux pas. C'est la guerre, là-bas.
6: Elle ne nous a jamais parlé de sa vie d'avant.

0: sauver les morts.
1: Chers auditeurs, l'émission Art et Regard continue avec la réalisatrice Tamara Stepanian. Alors, le film a été tourné à Gyumri, une ville arménienne chargée d'histoire et de cicatrices. Alors, pourquoi avoir choisi ce lieu? Que représente-t-il pour vous?
2: Donc, comme vous avez dit, une ville chargée de cicatrices, de traumas, de tremblements de terre. Donc, vous savez, quand j'étais petite, donc on a eu la tremblement de terre, j'avais 6 ans. Je me souviens très bien. Je me souviens très bien parce que mon père, qui était metteur en scène, à l'époque, il travaillait beaucoup avec les enfants de Gyumri. Il a invité les enfants orphelins à Yerevan. Il avait un théâtre métro à l'époque. Et aussi, il allait beaucoup à Gyumri pour mettre des pièces de théâtre, pour monter des pièces de théâtre. Et j'ai accompagné avec ma mère beaucoup mon père. Ça veut dire que j'ai un lien avec Gyumri très fort depuis très jeune. J'ai vu toutes les ruines, toute jeune. J'ai vu tous les enfants. J'ai vu tous les traumas, vous savez, très jeune.
1: Et ça marque.
2: Forcément, ça a marqué, ça fait l'impression. Et après, même si je suis, comme dit Yerevan, si je viens d'Yerevan, j'ai un lien très fort avec Gyumri. Je vais chaque fois quand je vais à Yerevan, je passe quelques jours à Gyumri, toujours. Et pour moi, il avait une évidence. L'évidence était où? Je voulais qu'Arto, c'est un homme qui a vécu le tremblement de terre et qui a vécu la guerre. Vous voyez, avec intervalle de quelques années. Ça veut dire, c'est un homme qui a failli mourir. Trauma, mais aussi, c'est un homme qui a eu une sorte de plusieurs vies. Il a failli en mourir, 88. Il n'est pas mort. Il est parti par la guerre. Tous ses camarades sont morts. À nouveau, il n'est pas mort. Vous savez, on a un sentiment que c'est un homme qui a souffert presque de ne pas mourir. Il a toujours perdu quelqu'un. Il a perdu ses parents en tremblement de terre. Il a perdu ses camarades en 92, 93. Et après, Amy, il est resté vivant. Donc c'est un peu un mort vivant. Donc je voulais un peu aussi explorer qu'est-ce que c'est être un homme qui est hanté par la tristesse, par la mort, par le trauma, par le deuil. Donc c'est pour ça Gyumri.
1: Alors, la photographie du film, signée Claire Maton, et la musique Marc Ribot, crée une atmosphère presque spirituelle. Comment avez-vous travaillé cette dimension visuelle et sonore?
2: J'adore ce mot presque spirituel, parce que oui, effectivement, il y a un côté presque spirituel. Alors, avec Claire, vous savez, Claire, c'est une méga star de cinéma française, et pas que, à l'international aussi. Elle a fait plus que 30 longs métrages, elle était Oscar, César, et pour moi, c'était le premier choix, Claire Maton. Mais tout le monde m'a dit, elle va dire non, tu sais, elle refuse 3 films par jour. J'ai dit, attendez, il faut essayer. Donc j'ai écrit à Claire, je rencontrais, elle avait beaucoup aimé le scénario, mais je pense qu'aussi le sentiment que les gens qui ont travaillé sur ce film portent tous des histoires assez similaires à l'intérieur. Vous savez, on a tous nos morts, on a tous nos fantômes, on a tous nos traumas et des cicatrices. Et donc très vite, je me suis en premier rendez-vous avec Claire, on a passé des heures à parler, elle m'a dit bon, on va quand en Arménie? J'ai dit d'accord, je pense que ça veut dire qu'elle a accepté. Donc très vite, on est parti en Arménie et l'image, pour moi, c'était très clair. Et elle, pour elle aussi, on voulait regarder le pays. Ça veut dire que souvent, on regarde, le film, c'est le point de vue de qui? Est-ce que c'est le point de vue du personnage? Est-ce que c'est le point de vue de réalisatrice? Est-ce que c'est le point de vue du pays? Donc très vite, Claire m'a dit, Tamara, c'est le point de vue de Tamara. C'est le point de vue des réalisatrices. C'est toi qui regardes et à travers de toi, c'est les personnages qui regardent. Donc, dans le film, il y a beaucoup des plans-séquences. Il y a des plans-séquences qui durent 9 minutes et la caméra regarde. La caméra prend le temps à regarder, à observer, à accompagner. Donc, avec Claire Maton, on a travaillé beaucoup, on a fait beaucoup de repérages, on n'a pas regardé tant des références, parce que souvent aussi on passe beaucoup de temps à regarder des références. Moi je montrais juste une référence d'un film chinois, de Jia Zhangke. Je dis, c'est ça, c'était la façon de regarder. Parce que Jia Zhangke, elle a une manière de regarder que j'adore, c'est il prend le temps. Ça, je trouve, c'est très important dans le documentaire aussi, on prend le temps. Et une sorte de. On crée des liens assez honnête, assez fort avec le peuple. Parce qu'on est là, pas pour voler leur histoire. On est là pour regarder, pour écouter, pour accompagner. Et pour moi, je trouve dans mon film de fiction, il y a aussi beaucoup de documentaires.
1: Et donc peut-être aussi de laisser le temps aux téléspectateurs de comprendre, de réagir, d'analyser ce qu'ils voient. Alors, et côté comédien, vous réunissez Camille Cotin, Zaramir Ebrahimi, mais aussi des acteurs arméniens. D'abord, comment s'est faite cette sélection de ces derniers et comment s'est passée cette rencontre des cultures et des langues sur le plateau ?
2: Ah, ça c'est assez incroyable. Alors, pour commencer avec les actrices, effectivement, je dis toujours, dans ce film, il n'y a que des stars à part moi. Donc, c'est vrai, parce que c'est... Moi, j'ai commencé avec Zaramir, première fois, donc on a contacté l'agent, donc assez vite, elle a beaucoup aimé l'histoire, mais elle m'a dit, t'es ma sœur. Je me souviens, premier rendez-vous, elle m'a dit, mais on est des sœurs exilées. Je dis, c'est vrai. Et si on regarde géographiquement Iran, l'Arménie, voilà, on peut être tout à fait des sœurs. Camille Cotin, pareil, je ne croyais pas du tout qu'elle va accepter. Donc, je me souviens, premier rendez-vous avec Camille, elle est venue, elle m'a pris dans ses bras, elle m'a dit, mais merci Tamara de m'avoir proposé ce beau rôle. Je dis, mais c'est à moi de te remercier, Camille. Donc, et comme ça, donc après, il y avait Denis Lavant, après en Arménie, donc je contactais Babkem, donc je fais une série de castings, j'avais une directrice de casting arménienne, Atatevi, qui a fait un travail remarquable. Donc Alexandre Khachatryan, Chantovanisian, Babkem Chobanian, Hasmik Svourian, et il y avait aussi presque tout le théâtre de Gyumri qui a joué dans le film. Je suis allée au théâtre, j'ai rencontré tout le monde, nous on a des acteurs extraordinaires en Arménie, vraiment. Et même les acteurs français étaient fascinés par les acteurs arméniens. Ils me disent, mais quel jeu, quel partenaire des jeux. Effectivement, ça je trouve assez gratifiant. Quand tu amènes voilà, des mégastars comme Camille, Zar, Denis, qui disent, mais on est impressionnés. Après, sur le tournage, moi je trouve que c'était vraiment très très intéressant. Donc on était 12 Français, autour de 50 plus Arméniens. Mais vraiment, il y avait une sorte de tout le monde était tellement naturellement ensemble qu'il n'y avait pas ce côté les Français, les Arméniens. Il n'y avait pas.
1: C'était une fusion.
2: Fusion, vraiment. Il y avait plusieurs langues, donc anglais, arménien, français, russe. Il avait tout. Et c'était vraiment extraordinaire. Moi, j'ai vécu...
1: Mais malgré ça, tout le monde se comprenait.
2: Absolument. Après, on avait 2-3 personnes qui parlaient toutes les langues. Il y avait Eugénie qui parlait toutes les langues, Nouné, moi. Donc effectivement, parfois, quand il y avait quelques malentendus, quelque chose, alors, on échangeait, on traduisait. Et effectivement, c'était assez extraordinaire. Ben, je pense que c'est un des meilleurs tournages que j'ai jamais vécu dans ma vie. Tant de créativité, tant de joie, tant de partage. Comme Camille Cotin, elle adore ça. Elle arrivait le matin, bon, elle dit, bon chouchou, on va regarder le texte. Donc elle adorait qu'on regarde, on réfléchit. Et ça, pareil avec Claire, avec... Donc, comme je disais tout à l'heure, c'est travail collectif.
1: Et justement, en parlant de son rôle, le rôle de Céline, alors qu'espériez-vous que le public ressente à travers Céline, votre héroïne en quête de vérité?
2: Pour moi, c'est une sorte d'invitation vers l'Arménie, invitation d'un voyage, sans trop réfléchir, sans trop avoir des qu'est-ce que c'est l'Arménie, des préjugés, ou aussi de j'ai fait tout pour éviter carte postale Arménie, parce qu'effectivement l'Arménie est très jolie, mais je voulais pas non plus rentrer dans le, vous voyez, carte postale Arménie est magnifique, toutes les églises et tout. Donc j'espère, c'est pas quelque chose que j'espère, j'espère que les spectateurs accompagne Céline ou rentre dans le voyage avec Céline à travers l'Arménie. C'est un peu une sorte de vraiment, moi je pense que c'est un voyage, on peut faire un parallèle à Orphée-Eurydice, c'est une sorte de traversée. Il faut faire ce traversée avec eux. Il faut pas trop se poser des questions.
1: Très bien. Alors, le titre lui-même, Le Pays d'Artaud, évoque un territoire presque imaginaire. Un lieu d'entre-deux, entre réalité et mémoire. C'est un pays réel, symbolique ou un peu des deux?
2: C'est un peu les deux. Mmh. Oui, effectivement, il y a le côté vrai, il y a le côté imaginaire. Donc, souvent, les gens me demandent, mais pourquoi le Pays d'Artaud? Je dis, c'est le pays, c'est la terre. Et pour moi, En anglais, c'est in the land of Artaud, que j'aime encore plus, parce que land, c'est terre. Après, en français, c'est pas très joli, dans la terre d'Artaud, donc c'est pour ça, on a décidé de faire le pays d'Artaud, mais aussi, que je trouve fonctionne bien. Pour moi, c'était très important pour qu'on parle de la terre. Parce que là, on parle des cicatrices de cette terre, des troubles de cette terre, les mensonges de cette terre, les traumas de cette terre, les amputations. Mmh. Vous voyez tous ces jeunes hommes qui sont enterrés dans cette terre. C'est pour ça, le titre, pour moi, est assez symbolique, significatif. Et Artaud, c'est l'Arménien.
1: Alors, le film a donc commencé son voyage avec une première mondiale au Festival de Locarno, et il circule depuis dans de nombreux festivals à travers le monde. Pouvez-vous nous dire un mot sur ce parcours? Où le pays d'Artaud a-t-il déjà été présenté?
2: Alors voilà, donc d'abord c'était Locarno, l'ouverture, ça c'était assez impressionnant, c'était assez extraordinaire. Après ça, donc je suis allée à Busan, en Corée du Sud. C'était en septembre, ça a été très très bien reçu, je montrais le film 4 fois, c'était plein depuis le début, donc très intéressant les réactions des Coréens, il n'y avait que des Coréens dans la salle, parce qu'eux aussi ils font des liens avec leur propre pays, leur propre guerre.
1: En fait, tout le monde se reconnaît dans cette histoire.
2: C'est exactement ce que je trouve assez intéressant, donc on parle d'un pays, l'Arménie, mais... Il y a des gens qui arrivent très bien, donc les gens me parlent de nord-sud en Corée. On peut parler de, je sais pas, il y a plein de pays où il y a ce problème de territoire. L'autre jour, en France, j'ai projeté le film à Châlons-Champagne, qui me parlait d'Alsace. Voilà, c'est beau. Donc, voilà, beaucoup de gens peuvent assez sentir assez proches. Donc là, après Busan, je vais à Thessalonique, en Grèce. Pareil, le film fait partie de compétitions internationales à Thessalonique. Et après, j'ai pas le droit de dire, parce que c'est des festivals au fur et à mesure. Le film va sortir après en France, le 31 décembre. Ça va sortir en Suisse aussi, en Belgique, Brésil. Jusque-là, après, on verra.
1: Très bien. Alors, qu'est-ce que cela vous fait de voir ce film si ancré dans l'histoire arménienne toucher des publics très différents, du Mexique à la Pologne? Avez-vous reçu des réactions qui vous ont particulièrement ému?
2: Mais tout d'abord, je suis très touchée. Je suis aussi fière. Parce que, qu'on fait un film, c'est pas pour garder dans notre tiroir. C'est pour montrer au monde. Mmh. Et avec ce film, j'ai un sentiment d'être un peu... Parce que, bien sûr, le film, c'est la valeur artistique qui compte. Mais aussi, c'est que cette histoire, d'un tout petit pays, mais avec grande histoire, grande culture, grand... Vous voyez
1: que cela marque les esprits.
2: Voilà. Et comment on peut transmettre ça aux autres? C'est ça, pour moi, en tant qu'arménienne, en tant que femme, c'est aussi une femme qui fait un film. Aujourd'hui, on commence plus en plus les femmes réalisatrices arméniennes. Il n'y en a pas 10 000.
1: Oui, bien sûr.
2: Voilà, donc une femme qui arrive à porter à l'écran un film avec telle équipe, budget, cast et technicien, c'est quand même, je trouve, très beau, tout d'abord. Il y a beaucoup de femmes qui sont travaillées dans ce film, et des hommes aussi, mais... d'arriver, d'amener ça si loin, c'est aussi toucher ceux qui sont loin. Ça veut dire de le faire connaître, l'Arménie, aux autres. Beaucoup, par exemple, je parle de Corée, parce que j'étais récemment. Beaucoup des Coréens ne savent même pas où est l'Arménie.
1: Bien sûr.
2: C'est un peu très loin. Mmh. Il y a d'autres qui savent très bien, qui connaissent notre histoire par détail, au Karabakh, le machin, tout. Mais il y a ceux qui étaient... Ben, on est tellement heureux et ravis de rencontrer votre pays. Vous nous faites... vraiment voyager dans votre pays. Et aussi, on avait un avant-première pour l'équipe, il y a quelques jours à l'écart, école de cinéma, il y avait aussi d'autres gens. Et pareil, les jeunes gens, il y avait des étudiants qui me disent, mais quelle façon de faire découvrir un pays et son histoire. Vous voyez, ça me touche beaucoup.
1: Ça, c'est le meilleur compliment qu'on puisse vous faire,
2: je pense.
1: Alors, justement, après ce voyage international, le film arrivera bientôt en France le 31 décembre 2025. Alors, quelle date symbolique?
2: Un cadeau de Nouvel An.
1: Malheureusement, je regarde l'heure et puis le temps passe et donc j'arrive déjà à ma dernière question. Alors, pour la suite, vous sentez-vous aujourd'hui plus proche de la fiction, du documentaire? Avez-vous déjà un nouveau projet en préparation?
2: Alors, moi, ce que j'ai compris à travers cette histoire, que j'ai envie de continuer à faire les deux. Mmh. Parce que, comme j'ai dit souvent, pour moi, c'est le cinéma. Documentaire, fiction, c'est le cinéma. Donc, il y a des propos, il y a des sujets, il y a des traumas qu'on a envie faire sortir à travers de fiction, d'autres à travers de documentaire. Donc, je crois que je veux continuer à faire les deux. Après, je crois que ce que je ne veux pas faire, je ne veux pas faire deux films même année, parce que ça m'a vraiment épuisée, ça m'a vraiment fatiguée. Donc, je pense que je veux faire... avec peut-être un peu d'intervalle. Donc,
1: avec un petit roulement aussi.
2: Oui, oui. Donc en janvier, je commence le montage d'un film documentaire que j'avais tourné il y a 2 ans. Et après, j'ai arrêté parce que je repris les autres films. Donc c'est un film que j'ai tourné en France, pour une fois. C'est à Saint-Saint-Denis, dans un endroit qui s'appelle la Maison des Femmes. Mmh. Voilà, j'ai travaillé, j'ai tourné pendant une année.
1: Et enfin, on a hâte de voir ça.
2: Ouais. C'est une maison avec des femmes qui ont vécu des violences conjugales, des traumas. Mmh. Voilà. Et je travaille sur un autre film de fiction, je suis en écriture. Oui. Mmh.
1: Donc le trauma est toujours présent dans vos films.
2: Je pense que, vous savez, comme disait mon prof à Copenhague, au Danemark, il disait il faut regarder à l'intérieur, il faut regarder très très très loin, il faut vraiment creuser les douleurs, les traumas. Ce qui te dérange. Et Arutyun Khachatryan, l'autre jour, pardon, le masterclass a dit quelque chose. Qu'est-ce que quelqu'un demandait, vous faites comment vous choisissez vos sujets? Il m'a dit, je fais des films sur un sujet qui me dérange terriblement. Et je pense que c'est pareil. J'ai fait des films sur des choses qui m'embêtent, qui me dérangent, qui me torturent terriblement.
1: Et il faut que ça sorte.
2: Il faut que ça sorte.
1: Très bien. Alors, merci encore, Tamara, pour votre regard, votre sincérité, votre cinéma.
2: Merci à vous.
1: Le Pays d'Artaud est un film qui traverse les frontières, les langues et les mémoires, un film qui parle à chacun de nous, quelle que soit notre histoire. Chers auditeurs, je rappelle
0: que le Pays d'Artaud représentera prochainement l'Arménie à la 99e cérémonie des Oscars dans la catégorie du meilleur film international.
1: Un film à ne pas manquer, distribué par Pan Distribution. Et merci à vous d'avoir été avec nous sur Hype FM. On se retrouve vendredi prochain à la même heure. Bonne journée à tous!

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Paris Louis, chers auditeurs, j'espère que vous êtes en pleine forme ce matin. Ravi de vous retrouver, c'est Arène aux platines d'Hype FM. Au programme ce matin, Aïda Sarkissian, Suzy Malikian, Ararat Amadian et Bordeaux. On démarre tout de suite très fort avec un son Keif. Dès le matin, ça va vous faire du bien avec Johnny Garabetian, Keif Aneluts, Love Banchiga. Bonne matinée sur Hype FM.

Elle est belle, elle a une voix magnifique et on la retrouve ici dans son style favori, le R&B hip-hop. Je veux bien sûr parler de Suzy Malikian et son titre Yes M Kosser. Moi, sérieux ?

Et sans plus attendre, je vous propose de poursuivre notre programme musical avec une chanteuse qui allie traditionnel et moderne, Aïda Sarkissian, qui nous offre ici un charan endiablé. Montez le son, chers auditeurs, c'est parti.

chanteur que j'ai découvert en Arménie il y a maintenant 10 ans, avec sa voix et ses orchestrations très simples, très pures, Bardo. Je vous invite à découvrir ses titres ou reprises comme Modamolor, Imhasage, Ari Ari ou encore Mehaknere. Aujourd'hui, on va s'écouter un extrait de son album Mehaknere, Sirelem Nerangare.

Allez, on continue avec un son dance qui va réveiller nos auditeurs encore sous la couette. Ararat Amadian. La chanson est de circonstance puisqu'elle s'appelle Yeraz. Tout de suite, Ararat Amadian sur Hype FM.

Merci de votre fidélité, chers auditeurs. C'était Aren au micro d'Hype FM. On se retrouve très vite pour de nouvelles aventures musicales. D'ici là, je vous souhaite de passer une excellente journée. Je vous fais des batiks.